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0: Salut Sandrine, tu vas bien ?
1: Super.
0: Ok, tout le monde est prêt ? On est en direct dans une minute, moteur. Silence plateau. Donc on envoie le bulletin météo juste après les infos, c'est parti.
2: Ce midi dans votre bulletin météo, rien de frais, rien de nouveau. Les températures sont en hausse et le soleil tape sur les côtes. À la frontière est, pourtant, c'est le grand retour des bottes. Une pluie battante, des orages, mais rien d'inquiétant. Profitez de la plage et des compotes. Je peux au moins vous garantir à cet instant qu'il va faire chaud.
3: Il fait chaud là, non ?

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0: RFI Matin, ça débute. Ravi de vous retrouver. Programme bien entendu chargé ce vendredi. L'Ukraine qui bouillonne après le limogeage du très populaire ministre de la Défense par Volodymyr Zelensky. Les Ukrainiens dans la rue et le chef d'État sous pression. On parle aussi ce matin de la grand-messe de l'IA qui débute à Shanghai, de nouvelles frappes américaines sur l'Iran. Et puis de Donald Trump qui s'en prend à l'organisation des élections de mi-mandat en novembre. Bonjour Julien Coquelroel.
2: Bonjour Pierre. À la une, en effet, les États-Unis et cette allocution à la télévision de Donald Trump cette nuit pour accuser notamment la Chine d'ingérence électorale. Dans l'actualité également, la colère et l'incompréhension en Ukraine après le limogeage du ministre de la Défense, le remaniement impopulaire mené par Volodymyr Zelensky qui semble privilégier les plus loyaux à son égard. Vous l'entendrez. On part aussi en Chine, vous le disiez. Xi Jinping plaide pour la régulation de l'IA et Pékin donne l'exemple en interdisant les robots conversationnels. Et puis la finale de la Coupe du Monde à New York, dimanche, et le désintérêt des New-Yorkais à la fin de cette édition.
0: Est-ce une façon de discréditer les élections qu'il risque de perdre en novembre prochain? Donald Trump s'est en tout cas adressé aux Américains cette nuit.
2: À quelques mois donc des élections de mi-mandat, mal engagées pour lui, et alors qu'il continue d'affirmer sans preuve que sa défaite de 2020 face à Joe Biden était le résultat d'une manipulation, le président américain est revenu dans une allocution télévisée sur l'une de ses marottes, le système électoral des États-Unis, qui resterait selon lui un obstacle majeur à la grandeur de l'Amérique et qu'il juge trop perméable aux fraudes. Il vante encore une fois son projet de loi Save America Act, toujours bloqué par le Sénat, et qui durcirait les conditions d'accès au vote pour les Américains les plus modestes en exigeant des pièces d'identité spécifiques. Mais Donald Trump a aussi annoncé cette nuit la déclassification de documents faisant état, selon lui, d'ingérence étrangère. Et il s'en prend directement à la Chine, Edouard Maille.
3: La Chine serait responsable d'ingérence électorale, et cela depuis plusieurs années, en commençant par l'élection de 2020 perdue par Donald Trump, avec ce qui pourrait être selon lui la plus grande atteinte de l'histoire à des données personnelles d'Américains.
4: Ce qui a permis à la Chine d'obtenir illégalement 220 millions de fichiers d'électeurs américains.
3: Sauf qu'aux États-Unis, ces informations sont publiques, même si souvent payantes. Le président s'appuie sur ces documents confidentiels qui existent, mais son interprétation est exagérée et de nombreuses preuves des ingérences auraient été cachées par le Deep State, selon Donald Trump, l'idée d'un État profond qui œuvre contre lui. Le président s'en est aussi pris au système électoral, ses machines électroniques pour voter et comptabiliser les votes.
4: Elles sont vulnérables, elles sont faciles à compromettre et des personnes dans notre gouvernement le savaient.
3: Ces accusations ne sont pas nouvelles, de même que celles selon lesquelles des personnes non américaines ou même déclarées mortes auraient voté. Et de tels cas existent, mais dans une proportion nettement plus infime que celle avancée par Donald Trump et sans conséquence sur les résultats. Mais avec cette ribambelle d'accusations, Donald Trump relance les doutes qui existent dans la société américaine sur la fiabilité des élections. Edouard Maille, Atlanta, RFI.
2: Et ce discours de Donald Trump que plusieurs chaînes américaines comme NBC, CNN et ABC ont choisi de ne pas diffuser, le président américain connu pour ses attaques contre les journalistes appelle en réaction au retrait des licences de ces chaînes et suggère sans preuve qu'elles pourraient être impliquées dans des tentatives de fraude électorale.
0: Donald Trump qui continue aussi de s'enfoncer dans la guerre avec l'Iran.
2: De nouvelles salves de frappes américaines pour la 6e nuit consécutive qui ont touché, selon les autorités du pays, des infrastructures de transport et notamment des ponts. 7 morts selon un média d'État iranien. Alors que de son côté, Téhéran continue sa riposte dans le Golfe, les sirènes d'alerte à Bahreïn, des attaques de drones repoussées au Koweït et l'armée du Qatar qui dit avoir intercepté des missiles. La situation dans la région à suivre minute par minute dans notre direct sur RFI.fr.
0: De nouvelles manifestations annoncées en Ukraine aujourd'hui.
2: Après celles qui ont secoué hier plusieurs villes du pays, une rare démonstration de colère depuis le début de la guerre en 2022. Des mobilisations de citoyens et de soldats en civil après l'annonce de l'éviction du ministre de la Défense, Mikhaïlo Fedorov, lui qui avait été nommé il y a tout juste 6 mois et engagé un pivot de la stratégie ukrainienne davantage tournée vers les drones et les nouvelles technologies. Le désormais ex-ministre s'en est frontalement pris au commandant en chef des armées, accusé de prôner une vision de la guerre plus traditionnelle et plus coûteuse en vie humaine. L'opinion semble depuis continuer de se rallier à Mikhaïlo Fedorov malgré la nomination d'un responsable des services de renseignement pour assurer l'intérim. Comment expliquer ce remaniement si impopulaire mené par Volodymyr Zelensky ? Faut-il voir surtout une volonté de resserrer le pouvoir autour de la présidence et de s'entourer des plus loyaux ? C'est en tout cas ce que pense Oleksandr Kraïev du Conseil ukrainien pour la politique étrangère.
5: Pour chaque nomination, on ne voit qu'un seul point commun, un seul thème récurrent. Leur principal atout, c'est que ce sont des personnes qui sont fidèles à Volodymyr Zelensky. Ils lui sont totalement loyaux et ils sont en quelque sorte ses créatures. À mon sens, c'est la seule chose qui compte pour le président. On a besoin de ses fidèles quand on doit prendre des décisions impopulaires. Et Zelensky s'y prépare clairement. Et en ce moment, on parle beaucoup de nouvelles lois sur la mobilisation militaire qui pourraient être annoncées. Il y a aussi de nouvelles réformes qui doivent être votées afin d'obtenir des prêts conformément aux exigences du Fonds monétaire international.
2: Pour recueillir par Sofia Katsenkova et parmi les fidèles nommés hier, le chef du groupe public Naftogaz, Sergueï Koretsky, propulsé au poste de Premier ministre, chargé notamment de préparer l'hiver face au risque de nouvelles frappes russes sur les infrastructures énergétiques du pays.
0: C'est une priorité nationale pour la Chine, tenir tête aux États-Unis dans le domaine de l'intelligence artificielle.
2: Et signe de l'importance de ce sujet, le président Xi Jinping s'est exprimé il y a quelques heures à la conférence mondiale sur l'IA organisée à Shanghai. Le président chinois y a plaidé pour que l'IA ne soit pas l'apanage d'un seul pays. Il appelle à la coopération et à une approche mondiale de l'IA centrée sur l'humain. Xi Jinping estime aussi nécessaire de réglementer le secteur pour compenser les risques, car face à l'Amérique de Donald Trump, la Chine fait aussi figure de pionnière dans la régulation de l'intelligence artificielle. Elle vient ainsi d'interdire l'usage des robots conversationnels intelligents, les compagnons IA, dangereusement addictifs. Louise Jouvezhomme.
6: Je suis amoureuse d'une IA, c'est un amour sincère. Dès mon réveil, j'ouvre l'application pour flirter avec lui. Tout ce que je peux vous dire, c'est que je suis accro. Ça me procure exactement l'intensité émotionnelle dont j'avais besoin.
7: Cet internaute n'est pas la seule à s'émerveiller des capacités de l'intelligence artificielle. En Chine, plus de 500 millions de personnes utilisent régulièrement des robots conversationnels comme conseiller, soutien émotionnel, voire petit ami. Des relations qui ne sont pas sans risque pour Alexandre Hudon, médecin psychiatre.
8: Les robots conversationnels ont tendance à valider les propos de l'utilisateur. D'où ce phénomène-là d'addictivité. Une façon de bien le comprendre, c'est comme être humain à la base, on aime plaire, on aime recevoir de la validation. Donc, quand on ne le ressent pas dans nos relations personnelles, mais que le robot conversationnel le donne constamment, on finit par inévitablement développer cet attachement-là avec le robot et éloigner les autres parce qu'on veut cette validation-là.
7: Ce retrait sur soi, c'est d'ailleurs ce que craint la Chine, qui exige désormais des entreprises qu'elles protègent davantage leurs utilisateurs contre le risque d'addiction. Faute d'y parvenir, les plus importantes ont préféré retirer leurs outils du marché, au grand désespoir de certaines personnes qui voient disparaître des mois, voire des années de conversation avec leur robot personnalisé.
2: Louise Jouvezhomme.
0: À deux jours de visite de Sébastien Lecornu au Maroc et 14 accords de coopération signés entre Paris et Rabat, la France et le Maroc se rapprochent et l'Algérie et l'Allemagne font de même.
2: Le président algérien Abdelmadjid Tebboune effectue une visite de deux jours à Berlin. Il a rencontré hier son homologue Frank-Walter Steinmeier et le chancelier Friedrich Merz avec lequel il a donné une conférence de presse commune. Le développement des relations économiques était au cœur de ces échanges. Mais le sort du journaliste français Christophe Glaise est aussi venu sur la table, Pascal Thibault.
9: Concernant Glaise.
10: La question d'un journaliste allemand a dû être répétée une seconde fois avant que Abdelmadjid Tebboune ne réponde à une question sur Christophe Glaise. Visiblement irrité, le président algérien a répliqué en arabe « Je ne m'exprimerai pas sur ce sujet par respect pour la justice de mon pays et encore moins à l'étranger ». La réponse sèche du président algérien montrait que le rôle joué par le président Steinmeier l'an dernier pour obtenir la grâce de l'écrivain Boualem Sansal ne serait pour l'instant pas couronné du succès dans le cas du journaliste Christophe Glaise, malgré la rencontre entre les deux chefs d'État. Abdelmadjid Tebboune a ensuite été reçu par le chancelier Friedrich Merz. Les deux hommes ont mis en avant lors de leur conférence de presse commune le développement des liens économiques entre les deux pays.
11: J'ai expliqué au président que l'Allemagne souhaite un développement substantiel de nos relations économiques, notamment dans le domaine énergétique.
10: Une déclaration commune sur un agenda stratégique bilatéral a été adoptée. Un forum économique germano-algérien est prévu ce vendredi. En amont, Alger a annoncé la conclusion d'une trentaine d'accords concernant les livraisons hydrocarbures, mais aussi les énergies renouvelables et l'exportation d'hydrogène vert vers l'Allemagne. Pascal Thibault, Berlin RFI.
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2: Le bateau de sauvetage affrété par l'ONG SOS Méditerranée qui patrouille actuellement dans les eaux internationales au large de la Libye à la recherche d'embarcations en détresse. Alors qu'au moins 865 migrants sont morts cette année en tentant la traversée, l'équipage est sur le qui-vive. Elliot Brachet.
12: L'Ocean Viking glisse sur une mer d'huile. À la proue du navire, Yannis est accoudé au bastingage, une paire de jumelles rivée à ses yeux.
13: Nous venons d'entrer dans la zone de recherche et de sauvetage libyenne. On est encore proche de la Tunisie à l'ouest. Et bientôt, nous allons changer de cap pour patrouiller vers l'est. Si nous détectons quelque chose de suspect, nous appelons la passerelle. Depuis le poste de pilotage, il faut vérifier les caméras et les radars. Si on est trop loin, on devra dérouter le bateau pour se rapprocher et identifier la cible.
12: Le soleil est à son zénith. Soudain, une forme apparaît dans l'immensité. Une barque en bois, bleue, vide, abandonnée aux vagues. Aurait-elle chaviré, son équipage secouru ou ramené à terre? Autant de questions pour Claire, la logisticienne à bord.
14: Comme le bateau était vide et que les moteurs ont été retirés, ce serait potentiellement les gardes-côtes tunisiens ou libyens qui ont intercepté l'embarcation et ramené les personnes vers la Libye ou la Tunisie. C'est des personnes, des vies et des espoirs qui sont ramenées vers une situation ou un pays qu'ils essaient d'échapper. Et du coup, c'est beaucoup de frustration, de la tristesse. Et il y a toujours ce sentiment d'être arrivé trop tard.
12: Une impression de course contre la montre, souvent perdue d'avance. Patrouillant à une vitesse de 5 nœuds, le navire humanitaire est bien moins véloce que les gardes-côtes libyens ou tunisiens. Elliot Brachet à bord de l'Ocean Viking, RFI.
0: Et puis Julien, à deux jours de la finale de la Coupe du Monde, sera-t-il bien raisonnable de jouer au foot dimanche à New York?
2: Pas sûr, alors que dans la métropole américaine, l'air va atteindre un seuil qualifié de dangereux pour la santé en raison des fumées des incendies au Canada. La question reste entière, mais ça n'empêche pas pour l'instant l'Argentine et l'Espagne de se préparer à leur choc pour remporter la compétition. Des milliers de supporters des deux pays sont en train d'affluer vers New York. Dans le désintérêt quasi total des locaux, le match qui sera regardé dans le monde entier peine toujours, il faut bien le dire, à susciter l'enthousiasme des New Yorkais. Cédric de Oliveira.
15: Hormis Times Square, épicentre du foot depuis le début de la Coupe du Monde, difficile de croiser des gens portant des maillots de telle ou telle sélection. William promène plutôt fièrement son Labrador dans les rues de Manhattan et lorsqu'on lui demande quelle sera l'affiche de la finale, il n'est pas complètement sûr de lui.
16: Eh bien, je crois que tout le monde a entendu parler de l'Argentine, de l'Espagne aussi. Je ne sais pas trop ce qui...
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2: Toute l'actualité internationale avec Gaëtan Plenet. Bonjour Gaëtan.
4: Bonjour Pierre, bonjour à tous.
2: À la une, rendez-nous Fedorov.
4: C'est ce que vont à nouveau scander des Ukrainiens aujourd'hui dans les rues des grandes villes du pays. Ils n'acceptent pas le limogeage du ministre de la Défense. Aux États-Unis, les élections de mi-mandat n'ont même pas encore eu lieu que Donald Trump crierait déjà presque à la fraude. Il a pris la parole hier soir, on y revient dans ce journal. On va aussi parler de cette nouvelle nuit de frappes américaines en Iran et iraniennes chez ses voisins de la région. Du retour au Sénégal de l'ex-président Macky Sale pour quelques heures seulement, mais ça divise beaucoup dans le pays. Et puis on sera au Festival de théâtre d'Avignon, la langue coréenne à l'honneur cette année.
2: Le désormais ex-ministre ukrainien de la Défense règle ses comptes.
4: Mykhailo Fedorov s'est exprimé devant des journalistes hier et pour lui, s'il a été limogé, c'est la faute à Oleksandr Sirski, le commandant en chef de l'armée ukrainienne qui a, je le cite, bloqué ses initiatives et qui a trouvé le moyen de diviser le pays. Sirski, plutôt traditionnaliste, adepte de la vieille école, quand Fedorov, lui, a été davantage réformiste pendant ses 6 mois à la tête du ministère, ce qui lui a d'ailleurs valu d'être plutôt apprécié au sein de la population. Alors son départ ne passe pas, de nouvelles manifestations ont eu lieu hier soir dans plusieurs villes du pays. Et parmi les protestataires, les premiers concernés, des soldats. Un reportage à Kharkiv d'Emmanuel Chaz.
5: À Kharkiv, parmi les quelques centaines de manifestants spontanément rassemblés sur la place de la Liberté, plusieurs soldats en civil brandissent des pancartes réclamant le retour de Mykhailo Fedorov et le départ du commandant en chef des armées, Oleksandr Sirski. Nicolas, engagé volontaire, déplore.
6: Franchement, cette décision est mauvaise, très mauvaise même. Fedorov est un spécialiste compétent qui nous a été bénéfique durant son mandat. Contrairement à ses prédécesseurs, il n'a pas été impliqué dans des manœuvres douteuses ou des scandales.
5: À 3 heures de route de Kharkiv à Dnipro, dans le sud-est du pays, Oleksandr Sokol, un autre soldat, a pris la parole dans une publication sur ses réseaux sociaux devenue virale.
7: Les amis, expliquez-moi, le ministre de la Défense le plus efficace a été limogé à un moment crucial. Mes amis, vraiment, expliquez-moi ce qui se passe. Vous avez probablement tous remarqué que récemment, nous avons commencé à parler de victoire. Et maintenant, au moment où les réformes commencent à peine à porter leurs fruits, où les occupants commencent à paniquer et à parler de plus en plus de paix, le ministre est remplacé.
5: Malgré l'outrage provoqué par sa décision, Volodymyr Zelensky, qui dit entendre le peuple, a nommé un nouveau ministre de la Défense par intérim qui devra être approuvé par le Parlement. Les manifestations, elles, continuent aujourd'hui à travers l'Ukraine. Emmanuel Chaz, Kharkiv, RFI.
4: Et ce nouveau ministre de la Défense par intérim, c'est Yevgeny Khmara, un responsable qui a fait carrière dans les services de sécurité ukrainiens. Il sait parfaitement ce dont l'Ukraine a besoin, dit Volodymyr Zelensky, qui a aussi choisi un nouveau Premier ministre, validé hier par le Parlement, Sergueï Koretsky, le chef du groupe énergétique Naftogaz.
2: À la théorie du complot, signé Donald Trump.
4: Coutumier du fait, lui qui continue d'affirmer sans la moindre preuve avoir remporté l'élection présidentielle de 2020 face à Joe Biden. Il en a remis une couche hier soir lors d'une allocution télévisée, parlant pour la énième fois de fraude et d'irrégularité lors de ce scrutin, et s'inquiétant pour un autre scrutin, celui des midterms, les élections de mi-mandat prévues en novembre. Il a de quoi s'inquiéter d'ailleurs, ça s'annonce compliqué pour le parti républicain, mais ce qui l'inquiète visiblement le plus, le président américain, c'est le système électoral du pays. Miné, dit-il, par des vulnérabilités choquantes, il accuse la Chine du plus gros piratage de données électorales de l'histoire, avec selon lui l'acquisition par Pékin de 220 millions de fichiers d'électeurs. Des fichiers qui sont en réalité assez largement accessibles publiquement. Il dit aussi, toujours sans preuve, que les machines de vote pourraient être truquées par le Venezuela. Alors pour sécuriser les élections, il a la solution, son Save American Act, un texte qui durcit les conditions de vote, notamment par correspondance, et qui pourrait pénaliser les plus vulnérables et les minorités. Il appelle les républicains à le voter, et il faut s'en inquiéter, nous dit Romuald de Sciorra, directeur de l'Observatoire politique et géostratégique des États-Unis de l'IRIS.
8: Une marche supplémentaire vers guerre, la mise en place de ce régime autoritaire, pour l'instant semi-autoritaire, qui est évidemment l'objectif principal de cette administration. Rappelons-le, Trump, en 2025, a été élu avec l'aide de l'extrême droite américaine, une extrême droite ultra-radicale que j'appelle crypto-fasciste, et dont les principaux représentants sont des stratèges, des intellectuels de haut niveau, Jill Evans, vice-président, Susie Wills, secrétaire général à la Maison-Blanche, et il y a toute une stratégie derrière cela, que ce soit la pression sur les élus républicains, la pression sur les médias, la volonté de retirer leur licence à des grandes chaînes nationales, et évidemment ce discours anxiogène qui a pour objectif de semer le doute sur le processus électoral afin de pouvoir le contester le plus facilement possible en novembre prochain à l'issue des élections de mi-mandat.
4: Des propos recueillis par Emmanuel Klotz.
2: Car la guerre en Iran pourrait coûter cher à Donald Trump pendant ses élections.
4: Et les Américains pourraient le sanctionner à cause des conséquences économiques de ce conflit qui dure malgré la signature le mois dernier d'un protocole d'accord. Cette nuit, les deux pays se sont à nouveau affrontés. L'armée américaine a bombardé plusieurs cibles iraniennes, militaires, dit-elle, mais Téhéran affirme que des ponts, un aéroport et une gare ont aussi été pris pour cible. Téhéran qui a une fois de plus répliqué en frappant des installations américaines dans la région, au Koweït, au Qatar, à Oman, à Bahreïn ou encore en Jordanie. Le Pakistan, médiateur dans ce dossier, a appelé à la fin des violences et à un retour à la normale dans le détroit d'Ormuz, à nouveau paralysé par Téhéran depuis ce week-end. Si les États-Unis ont prouvé, c'est vrai, leur puissance de frappe, l'asymétrie politique et opérationnelle du détroit d'Ormuz donne un atout important à l'Iran qui contrôle cette voie maritime stratégique, Oriane Verdier.
9: Les États-Unis ont les armes, la force, l'argent, mais leur faille est politique. Et sur ce plan, le président Donald Trump ne peut assumer le coût des pertes qu'impliquerait une opération militaire dans cette étroite voie maritime, estime l'analyste militaire Thibaut Fouillet.
10: L'utilisation du nombre de moyens iraniens serait finalement assez faible, notamment en termes humains, puisqu'on resterait plutôt sur des drones, des missiles, là où une ouverture de vive force du détroit par les États-Unis impliquerait d'engager un nombre important de navires de guerre, prenant le risque qu'ils ont exclus, de se voir endommager des navires de guerre, voire d'en perdre certains. Donc opérationnellement comme politiquement, on a une asymétrie qui est plutôt favorable aux Iraniens vis-à-vis de ce que peuvent faire les Américains.
9: Le régime iranien a miné les eaux du détroit d'Ormuz, mais il a aussi préparé ses côtes, creusant tunnels et bunkers, rappelle Thibaut Fouillet.
10: Le fait de cacher et en même temps de durcir les ports ou les zones qui permettent de larguer des mines, les sites de lancement aéroballistique, des sites de lancement de drones, augmente la résilience de ces structures. Et plus vous augmentez votre résilience, donc plus vous vous donnez la possibilité de crédibiliser et d'assurer dans la longue durée cette équation politique.
9: D'autant plus que prendre le contrôle du détroit impliquerait d'y rester, engendrant ainsi des coûts politiques supplémentaires pour les États-Unis.
4: Précision d'Oriane Verdier. Lourd bilan en Ouganda, 21 morts, dont 20 enfants après l'accident d'un bus scolaire dans l'est du pays. Selon la police, le chauffeur pourrait avoir perdu le contrôle du véhicule qui est venu percuter une grosse pierre avant de se retourner.
2: Trois petites heures et puis s'en ira. Macky Sall attendu à Dakar aujourd'hui.
4: Une visite éclair de l'ex-président sénégalais qui doit rencontrer son successeur Bassirou Diomaye Faye pour tenter de lui arracher son soutien à sa candidature au poste de secrétaire général des Nations Unies. C'est la première fois que Macky Sall revient au Sénégal depuis qu'il a quitté le pouvoir en avril 2024. Et ça divise dans le pays, Léa Lisa Westerhoff.
11: Bassirou Diomaye Faye fait-il preuve de pragmatisme politique ou trahit-il ses promesses en recevant son ancien ennemi politique au Sénégal ? La visite de Macky Sall n'a beau durer que 3 heures à peine, la question divise les Sénégalais. Pour bon nombre d'analystes, les deux hommes, l'ancien président et son successeur Bassirou Diomaye Faye, ont en tout cas chacun à gagner de cette alliance de circonstances. Macky Sall, s'il obtient le soutien du Sénégal, verrait sa candidature à la tête de l'ONU renforcée et l'anomalie de sa candidature sans portage de son pays d'origine corrigée, analyse le membre d'un think tank Falilou Koundoul. Le chef de l'État sénégalais, de son côté, est en quête de soutien et d'alliance politique pour mieux faire face au bras de fer qui l'attend avec son parti d'origine, le PASTEF, et en vue de sa candidature en 2029. De nombreux élus du parti de Macky Sall ont déjà rejoint la coalition du président. Un accueil constructif de Diomaye à Macky Sall fait donc sens, selon un autre analyste politique, pour lequel la posture de président a définitivement remplacé celle de l'opposant, ce qui permet d'envisager un possible soutien à la candidature de Macky Sall à la tête de l'ONU. Léa Lisa Westerhoff, Dakar, RFI.
4: Lui devrait être nommé aujourd'hui à la tête du Parti travailliste britannique. C'est a priori le grand jour pour Andy Burnham, qui deviendra alors Premier ministre dès lundi, succédant au démissionnaire Keir Starmer.
2: En France, c'est un rapport alarmant sur les finances publiques qui a été remis au gouvernement hier.
4: Par 4 économistes indépendants, et ils le disent, sans redressement rapide, la charge de la dette française atteindra les 125 milliards d'euros en 2030, contre 78 milliards cette année, des prévisions qui font mal, alors qu'au même moment, le gouvernement a publié son projet de dépenses pour un budget 2027 qualifié de sauvegarde républicaine, Marie Lecoq.
12: À moins d'un an de la présidentielle, c'est un dernier budget particulièrement périlleux que le gouvernement va essayer de défendre. Philippe Juvin, député Les Républicains et rapporteur général de la Commission des Finances, tire d'ailleurs la sonnette d'alarme.
13: Nous allons potentiellement vers une réelle catastrophe. Nous devons rester maîtres de notre destin et donc prendre les mesures.
12: Des mesures, la France s'est engagée à en prendre auprès de la Commission européenne, repasser sous les 3% du produit intérieur brut en 2029. Mais pour l'insoumis, Éric Coquerel, président de la Commission des finances, c'est mission impossible.
14: Ce que vous nous présentez aujourd'hui renvoie à de la science-fiction.
12: Mais David Amiel, ministre des Comptes publics, veut montrer qu'il est possible de tenir la barque.
15: Si on veut arrêter la machine infernale à dette publique, il faut commencer par arrêter la machine à déni politique.
12: Pour lutter contre la dette, la piste d'une année blanche, c'est-à-dire le gel des dépenses, n'est pas exclue pour 2027. Interpellé par un député du Rassemblement national sur l'éventuel déclenchement du 49-3 pour faire passer en force le budget, le ministre des Comptes publics, David Amiel, répond visiblement mal à l'aise.
15: On aura, je n'en doute pas, des heures et des heures de débats, des compromis entre des partis, ça peut marcher.
12: Une réponse en forme d'esquive.
4: La précision de Marie Lecoq. Une symphonie de coopération internationale, c'est ce que dit espérer le président chinois Xi Jinping. Il s'est exprimé pour la première fois à la conférence mondiale sur l'intelligence artificielle qui se passe à Shanghai. Et pour lui, le développement de l'IA ne doit pas être le fait d'un seul pays, comprenez les États-Unis.
2: Et puis on se quitte à Avignon, dans le sud de la France.
4: Où se déroule l'un des plus grands festivals de théâtre au monde. Et la langue coréenne est à l'honneur cette année. Parmi les artistes invités, Jaakou, jeune auteur et metteur en scène vivant en Belgique. Il présente pas moins de 3 pièces à Avignon, Muriel Mahalouf.
16: Jaakou, la petite quarantaine, s'empare des problématiques de sa génération. Avec Coucou, il s'agit de la crise économique féroce qu'a traversée la Corée suite à l'accord signé avec le FMI et qui a ouvert les vannes d'une économie libérale entraînant la faillite de nombreuses sociétés. Coucou, c'est le nom d'un autocuiseur de riz, le protagoniste de Jaakou sur scène et qui le réconforte de sa voix monocorde.
17: Coucou-ga, 맛있는 밥을 완성하였습니다.
16: On retrouve le même autocuiseur dans la pièce The History of Korean Western Theatre, où l'artiste pointe l'émergence d'un théâtre européen au détriment de l'art populaire coréen, dénonçant ainsi une colonisation culturelle de l'Occident en Corée. Avec la troisième pièce Haribo Kimchi, l'artiste qui vit actuellement en Belgique nous emporte dans les odeurs et saveurs de la cuisine coréenne.
18: Faute. La nourriture, c'est une chose de base. C'est ce qui prouve qui je suis et qui révèle mon identité.
16: Seul sur scène, entouré de ses robots, origami, autocuiseur, grenouille ainsi que de vidéos, Jaakou use d'un dispositif simple et s'adresse directement au public. Efficace et touchant. Muriel Mahalouf, Benoît Gouttorbe, Avignon, RFI.
4: Et à Avignon, comme à Paris, il est 8h12, 2h de moins en temps universel. Vous retrouvez Pierre Boudias pour RFI Matin.
2: Merci Gaëtan, on vous retrouve vous à 10h pour un nouveau journal.
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19: Non, écoutez, donnez-moi, parce que vous ne savez pas... 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Comment elle est, votre eau des viands? 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
19: 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Alors, écoutez, vous me donnerez de l'eau Perrier...
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j'espère que vous allez bien. Je vous relance là, concernant notre option au Festival de la Courge. Ça fait quand même un petit moment qu'on n'a pas été dans ce coin-là. Ça me sera un bon moment là, pour retourner ta patrie.

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1: Vous êtes toujours à l'écoute de la Radio du Monde, il est 7h en temps universel, 10h à Kiev.
2: Pierre Boudias.
1: Un point complet sur l'actualité internationale avec Julien Coquel-Rohem.
3: Et à la une, un limogeage qui ne passe pas. En Ukraine, la colère qui va continuer de s'exprimer aujourd'hui dans les rues du pays. Après l'éviction du ministre de la Défense, les désaccords stratégiques avec le commandant en chef des armées ont eu raison de lui. Une approche mondiale centrée sur l'humain, un appel à coopérer et à réguler l'intelligence artificielle. Alors que Xi Jinping parlait d'IA ce matin à la conférence internationale de Shanghai, notre dossier du jour se penche sur les ambitions chinoises dans le domaine. Dans ce journal également, quand le sport permet de se reconstruire, reportage à Gaza, où des femmes blessées par la guerre ont créé leur propre équipe de foot. Et puis en France, la fin de la canicule qui a notamment fait souffrir les animaux d'élevage. La production de lait en est affectée, vous l'entendrez.
1: C'est un limogeage qui ne passe pas. De nouvelles manifestations annoncées pour aujourd'hui en Ukraine.
3: Elles ont commencé hier dans plusieurs villes à l'annonce de l'éviction du ministre de la Défense. La colère dans un pays qui affiche pourtant son unité. Depuis le début de l'invasion russe, il y a 4 ans, le remaniement de Volodymyr Zelensky a donc eu raison de Mikhailo Fedorov, remplacé par un responsable des services de renseignement 6 mois après son arrivée au poste et qui s'en est frontalement pris dans la foulée au commandant en chef des armées. L'affrontement de deux visions de la guerre est révélé au grand jour, Franck Alexandre.
4: Entre un ministre populaire et un chef d'état-major aguerri, le président Zelensky a fait le choix de l'expérience militaire. Le général Alexandre Sirski reste donc à son poste. En revanche, exit Mikhail Fedorov, nommé à la tête du ministère de la Défense en janvier dernier seulement. Un ministre apprécié pour avoir fait le choix de privilégier les machines aux soldats. Il incarnait l'accélération de la dronisation massive de l'armée ukrainienne, la robotisation, la numérisation du champ de bataille et la fin de l'utilisation du réseau Starlink par l'armée russe. C'était lui aussi. A contrario, le général Sirski apparaît comme un partisan d'une armée beaucoup plus traditionnelle, préférant disposer d'une masse de chars et de canons. S'il est très efficace, raids de drones dans la profondeur du territoire russe sont à mettre au bilan du ministre Fedorov, la fortification de la ligne de front est à mettre à l'actif du général Sirski. Les abris bétonnés, très sécurisés, bien organisés, qui verrouillent l'Ukraine, sont d'ailleurs appelés par les soldats « Bunker Sirski ». Rien n'est tout noir, rien n'est tout blanc, tout est affaire d'arbitrage, le torchon brûlé entre ces deux fortes personnalités et le président Zelensky a tranché.
3: Et la guerre en attendant se poursuit des deux côtés. 2 morts et 8 blessés dans des frappes russes cette nuit à Odessa et 12 de navires russes frappés par des drones ukrainiens ce matin en mer Noire.
1: Rivaliser avec les États-Unis et proposer une autre vision. La Chine est ce matin au centre du monde de l'intelligence artificielle.
3: Avec l'ouverture de la conférence mondiale sur l'IA de Shanghai, créée en 2018 et devenue au fil des ans un rendez-vous incontournable du secteur. Xi Jinping s'y est exprimé ce matin pour prôner la coopération, affirmer que l'IA ne doit pas être l'apanage d'un seul pays. Le président chinois qui plaide aussi pour une approche mondiale centrée sur l'humain et pour une régulation du domaine face aux risques. La suite du programme, c'est notamment une réunion sur la gouvernance mondiale de l'intelligence artificielle. Et bonjour Agnieszka Kumor.
5: Bonjour.
3: Dans notre dossier ce matin avec vous, on parle de ce signal fort envoyé par la Chine. Le pays est devenu incontournable dans la course mondial à l'IA. Reste une question, celle de son poids face aux géants américains.
5: DeepSeek est dur pour retenir bien ces noms. Ce pourrait être les prochains géants de l'IA. La Chine est en train de rebattre les cartes et elle le fait à la vitesse grand V. Janvier 2025, une start-up chinoise DeepSeek lance un nouveau modèle d'IA très performant. Wall Street tremble. Les valeurs technologiques américaines chutent juin 2025. 2026. C'est au tour d'un autre laboratoire chinois, Jiupu, que l'on appelle aussi ZAI, de présenter la dernière version de son modèle IA, GLM.5.2. Au moment où les Américains s'entre-déchirent, les Chinois accélèrent. Selon certains experts, ils n'auraient plus que 6 mois de retard par rapport aux leaders du secteur comme OpenAI, Anthropic ou Google.
3: L'écart se resserre alors qu'un basculement s'opère du côté des entreprises.
5: Oui, elles cherchent un retour sur investissement. Et là, les Chinois ont une carte à jouer. Michael Haïm, fondateur de Datamoncio, une plateforme dédiée à la transformation d'entreprises.
6: Les États-Unis sont à la pointe avec ce qu'on appelle les modèles frontières, c'est-à-dire les modèles qui sont les plus performants. Les modèles chinois, en revanche, se tournent plus vers l'industrialisation. Ce qu'il faut comprendre, c'est que les modèles américains sont assez chers et la Chine s'est engouffrée dans une autre manière de faire, donc avec des intelligences artificielles qui sont certes un petit peu moins performantes, mais elles sont beaucoup moins chères.
5: Dans les entreprises, l'IA reste inégalement adoptée. Un fossé s'est creusé entre les entreprises qui testent des outils isolés et celles qui ont intégré l'intelligence artificielle dans leur processus de travail. Pour qu'elle soit viable économiquement, l'IA doit être moins chère.
6: Les Chinois ont bien compris que le problème était vraiment sur l'intégration dans les flux de travail, dans les processus des entreprises. Ils sont partis dans un modèle économique complètement différent, low cost, moins efficace, mais quand même de l'ordre du largement suffisant pour un usage d'une entreprise lambda. C'est moins cher parce que les infrastructures coûtent moins cher. Donc à la fin, ça se répercute évidemment sur le prix.
5: La guerre technologique entre les États-Unis et la Chine se double aujourd'hui d'une guerre des prix, comme c'était le cas pour les véhicules électriques. Exemple, Claude Fable 5 d'Anthropic coûte 2,75$ par tâche d'intelligence contre 0,37$ pour GLM 5.2 du chinois ZAI, soit 7 fois moins cher. Certaines entreprises américaines se laissent séduire, comme Microsoft, pourtant partenaire d'Anthropic, qui envisagerait d'intégrer le modèle chinois de DeepSeek dans son copilote.
3: Agnieszka Comor pour notre dossier du jour. Merci beaucoup.
1: La Chine qui appelle aux côtés du Pakistan à une reprise des pourparlers entre les États-Unis et l'Iran.
3: On en est pourtant bien loin, à en juger par la litanie des annonces qui continue encore de tomber ce matin après la 6e nuit consécutive de frappes américaines sur le pays. Elles ont fait au moins 38 morts et plus de 400 blessés depuis leur reprise en début de semaine, selon les autorités iraniennes. La riposte de Téhéran qui a de nouveau ciblé cette nuit les pays de la région, le Koweït, Bahreïn, mais aussi le Qatar, la Jordanie, Oman, la Syrie. Du côté du Kurdistan irakien, les forces kurdes annoncent aussi avoir intercepté des drones qui survolaient la capitale Erbil.
1: La guerre qui continue aussi dans la bande de Gaza,
3: où l'armée israélienne a tué mardi 8 personnes dans une frappe sur un commissariat, l'enclave toujours bombardée et plongée dans la crise humanitaire malgré le cessez-le-feu entré en vigueur au mois d'octobre. Comment tenir en tant que survivant dans ces conditions? Rencontre avec des jeunes femmes victimes de la guerre, blessées, amputées, qui veulent aujourd'hui se reconstruire par le football. Reportage à Gaza de Rami Almeghari avec Frédéric Misselin à Jérusalem.
7: Un terrain ordinaire, des maillots jaunes ou rouges, mais des joueuses qui se déplacent avec des béquilles. L'équipe de football féminine s'entraîne à Gaza. Farah a 16 ans. Blessée pendant la guerre, elle a été soignée en Jordanie et elle a maintenant un membre artificiel pour remplacer sa jambe droite.
8: Ah oui, j'adore le football. Depuis ma blessure, j'ai commencé à jouer et à m'exercer.
7: L'équipe compte 13 joueuses adultes. Elles s'entraînent une fois par semaine. Farah Boukairas a été amputée après un bombardement sur la maison de son voisin.
8: Pour moi, c'est une première expérience. Ça m'a redonné courage de voir des filles qui sont comme moi. Ça m'a donné un peu d'espoir pour changer d'état d'esprit.
7: Le coach Abou Ralion ne ménage pas ses efforts pour obtenir des aides.
9: Aujourd'hui, la plupart des terrains ont été détruits par la dernière guerre. Ensuite, il y a les béquilles, elles ne sont pas de bonne qualité, or nous en consommons beaucoup car elles se cassent facilement. Enfin, la plus grande difficulté à l'heure actuelle à Gaza, c'est le transport.
7: L'entraîneur espère que son équipe sera prête pour disputer une compétition internationale l'année prochaine. Rami Al-Megari dans la bande de Gaza, Frédéric Misselin, Jérusalem, RFI.
3: Et du côté d'Israël, le Parlement a voté cette nuit sa propre dissolution à l'issue de sa mandature de 4 ans, juste après avoir adopté une série de lois controversées. Le pays se dirige désormais vers des élections législatives en octobre.
1: En Bolivie, le quotidien toujours compliqué malgré la fin de 6 semaines de blocage routier et de protestations.
3: Le mouvement qui paralysait le pays pour demander la démission du président Rodrigo Paz s'est achevé le 19 juin. Il y a un mois, mais les difficultés sont toujours là. Faire le plein d'essence, par exemple, reste pour les Boliviens un calvaire qui peut durer plusieurs heures, voire plusieurs jours. Reportage Nils Sabin.
10: Devant la station-service Rachenti, au nord de la capitale, camions, pick-up et minibus attendent pour faire le plein. Dans la file d'attente, qui fait plusieurs centaines de mètres, Johnny attend patiemment son tour.
11: Ça fait exactement une heure que je fais la queue. Ce n'est plus comme avant, la situation s'améliore un peu. C'est ce que nous souhaitons tous, que les choses reviennent à la normale.
10: S'il faut toujours une, deux, voire trois heures pour faire un plein, de nombreux conducteurs préfèrent voir le verre à moitié plein. C'est le cas de Silvio, qui trouve que la situation s'améliore.
12: Avant, le minimum pour obtenir de l'essence, c'était de dormir au moins une nuit et de rester une journée à faire la queue, au minimum. C'est déjà beaucoup mieux.
10: Pour autant, la situation est encore loin d'être revenue à la normale. Rimberto est originaire de Tipuani, une ville minière à 250 km au nord de La Paz. Il fait la queue depuis 2 heures.
12: C'est pareil tout au long du trajet, à Caranavi, à Guanay et à Tipuani. Je dirais même que les files d'attente sont plus longues là-bas. Ici, à La Paz, on fait le plein un peu plus vite.
10: Le gouvernement s'est excusé auprès de la population et a déclaré que la situation devrait revenir à la normale d'ici la fin du mois. Nils Sabin, La Paz, RFI.
1: RFI, les 9h11 à Paris. En France, le répit tant attendu après une nouvelle vague de canicule.
3: Les températures seront plus douces aujourd'hui dans presque tout le pays, mis à part le sud-est, mais cette troisième vague de chaleur en un peu plus d'un mois a continué de mettre le pays dans une situation de crise. Les incendies continuent de ravager les forêts, la sécheresse s'est installée et les conséquences se font sentir, notamment du côté du secteur agricole et alimentaire. Les collectes de lait sont notamment perturbées, alors qu'une vache laitière souffre du stress thermique des 18 degrés, la production baisse et les éleveurs tentent de s'adapter pour leur bien-être. Reportage à la ferme de Grignon, près de Paris. Juliette Pietraszewski.
13: En période de canicule, on va les envoyer une par une, parce qu'elles sont environ 60 à l'intérieur, et pouvoir en fait maintenir un courant d'air entre elles.
14: À l'heure de la traite, des températures déjà élevées, Tiffaine Huette, éleveuse, scrute de près les vaches laitières.
13: On relève en fait tout le temps la quantité de lait en fin de traite. On voit globalement que ça diminue au fur et à mesure des jours, parce qu'en fait, les vaches, elles ont chaud, donc elles ont moins envie de se lever pour aller manger, tout simplement.
14: Moins de lait et une baisse des rendements, explique Amandine Hiverneau, directrice adjointe de la ferme.
13: On a eu une baisse d'environ 5 kg de lait sur une semaine. On a du coup une perte estimée d'environ 2000 euros. Pour rappel, la plage de température idéale pour la vache, c'est entre 2 et 15 degrés à peu près. C'est là où elle est vraiment très à l'aise.
14: L'adaptation est donc au centre des préoccupations pour éviter la mortalité des animaux. Dans l'étable, Amandine Hiverneau a installé brumisateur et ventilateur, un luxe que tous les éleveurs ne peuvent pas s'offrir, explique-t-elle.
13: C'est un coût qui est bénéfique pour les animaux, mais c'est quand même pas évident de se lancer dans cet investissement. Il faut l'avoir, cette trésorerie. C'est vrai que si on peut avoir un peu de subvention pour nous aider à financer ces ventilateurs, il y a beaucoup de petites exploitations qui ont beaucoup de mal à sortir l'argent. C'est pas évident, c'est un investissement.
14: Les ventilateurs lui ont ainsi coûté 30 000 euros pour ses 200 vaches laitières.
3: Juliette Pietraszewski.
1: Et puis c'est un sujet qui vous concerne personnellement, Julien Coquel-Rohem.
3: Oui.
1: En France, de plus en plus d'enfants portent les noms de leurs deux parents.
3: C'est une tradition au Portugal, en Espagne et dans de nombreux pays d'Amérique latine. Mais en France, ce n'est possible que depuis 2005. La loi donne aujourd'hui le choix aux parents de donner un ou deux noms à leur nouveau-né. Celui de leur choix et dans l'ordre de leur choix. On peut aussi changer à l'âge adulte. Et c'est une tendance qui s'installe dans le paysage. Selon l'INSEE, l'an dernier, 15% des nouveau-nés portaient ainsi le nom de leurs deux parents, Marie Casadebé.
15: Marion Babi et son conjoint ont le profil type d'une majorité de ses parents qui ont choisi de donner leurs deux noms de famille à leur enfant. Ils ne sont pas mariés, elle est cadre, et le nom du père de son fils devance le sien. Un choix évident à la naissance de Simon, leur petit garçon.
16: C'était vraiment important pour moi qu'il ait un bout de moi dans son patronyme, notamment mon histoire paternelle. J'avais aussi envie de continuer à perpétuer ce nom qui est déjà un nom pas beaucoup porté. Alors, comme ça, ça perdure encore un petit peu. Et son papa voulait d'abord son nom, et ça s'est fait naturellement comme ça, sans trop de discussion ni sans débat.
15: Mais si ce modèle reste minoritaire chez les couples hétérosexuels, il est majoritaire chez les couples de femmes. 60% choisissent d'accoler les noms de famille des deux mamans. Antonia et son épouse Laure l'ont fait pour leurs trois enfants.
17: C'était aussi important que ce soit le nom de Laure en premier, parce que c'était aussi dire, bah voilà, elle est tout autant mère que moi qui l'ai portée. On a toute conscience que le mariage ou la parentalité ne nous font pas dans une nouvelle identité qui serait l'identité de l'autre.
15: Ce choix dépend aussi des origines géographiques des parents. Ceux qui ont des origines espagnoles ou portugaises accolent plus souvent leurs deux noms, mais aussi lorsque la mère est née aux Antilles et à La Réunion.
3: Marie Casadebet et Pierre Boudias, sachez qu'il n'est pas trop tard pour rallonger.
18: Any anti-imperialist group like ours must reflect such a divergence of interest within its power base.
19: Agreed. Francis? Yeah, I think Judith's point of view is very valid, Rick. Provided the movement never forgets that it is the inalienable right of every man
20: or woman
19: to rid himself
20: or herself. Agreed.
19: Thank you, brother.
20: Or sister.
3: C'était le journal de Radio France Internationale.
20: I think you're finished.
19: Oh, right.
20: Furthermore, it is the birthright of every man
19: or woman.
20: Why don't you shut up about women, Stan? You're putting us off.
19: Women have a perfect right to play a part in our movement, Reg.
20: Why are you always on about women, Stan?
19: I want to be one.
3: Et tout de suite, la suite des programmes sur Alternante FM.
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0: Une grève surprise, bravo. 30 tonnes de barbac sur le carreau alors qu'on meurt de faim à Chandernagore, hurrah. Vous semblez oublier en effet, mes amis, que vous n'êtes que des salariés, c'est-à-dire les êtres les plus vulnérables du monde capitaliste, des chômeurs en puissance.
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Nous avons traversé en ombre maladive tous les effondrements d'un monde condamné. 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

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Bonjour et bienvenue, vous êtes bien sur Alternante dans l'émission Bitume, l'émission du hip-hop et de toutes les musiques qui s'y rapportent. Aujourd'hui, grosse émission consacrée au producteur rappeur de Los Angeles. Il s'appelle Ono en deux mots, Ono. C'est le frère du rappeur producteur Madlib. Voilà, donc autant vous dire que niveau talent, il y a un petit quelque chose dans la famille Jackson d'ailleurs, qui s'appelle Michael Jackson Ono. Hein, voilà, j'aime bien toujours resituer ça. Ça, c'est pour les anciens. Pour les autres, ils disent, ouais, Michael Jackson, super, on s'en fout. Et Ono a commencé justement sur le premier album du groupe de son frère de Lootpack. Donc si vous ne connaissez pas de Lootpack, jetez-vous dessus, écoutez, c'est du très très lourd, surtout si vous aimez les productions de Madlib. Son frère reste vraiment dans la même veine de production, beaucoup de soul, des basses bien rondes. En 2004, il sort son premier album, The Disrupt. Ensuite, il fait quelques productions pour tous les labels, tous les membres du label Stone Throw Records. Et voilà, et sa carrière se lance. Mais nous, on va enchaîner tout de suite avec un premier morceau. Le morceau s'appelle Right Now. Il est sorti sur son premier album, The Disrupt. Je trouvais que c'était pas mal de commencer avec ça. Et c'est produit par Madlib. Et oui, c'est vrai que quand on a un frère qui s'appelle Madlib, pour les productions, c'est plus facile. On commence tout de suite cette spéciale Ono avec le morceau Right Now. Et c'est tout de suite sur Alternante.

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1: Med Blue et Madlib en featuring avec Ono sur ce morceau de Turn Up qui était paru sur leur EP de Turn Up en 2017, entièrement produit par Madlib. Voilà, et juste avant, c'était le morceau de LMNO et Evidence, After the Fact, en featuring avec Ono sur l'album. C'est un aussi un peu d'ailleurs, After the Fact, sorti en 2013, produit entièrement par Evidence. Voilà, vous êtes bien sûr Alternante dans l'émission Bitume, une émission spéciale consacrée au rappeur producteur Ono. Bon, alors jusqu'ici, vous me dites, ouais, producteur, jusqu'ici, tu nous as mis que des morceaux où il rappait. Ok, d'accord, je vous entends. Donc, on enchaîne avec Ono, producteur et rappeur, sur ce morceau qui est paru sur son album The Disrupt, son premier album en 2004, un morceau qu'il a produit lui-même, donc, où il a samplé Millie Jackson, le morceau c'est I Cry, qui était paru en 1973. Mais tout de suite, Ono, rappeur, producteur, Perceptions.

I Just Wanna, Ono et Madlib pour le seul album qu'ils ont fait en commun pour l'instant. En tout cas, l'album s'appelle The Professionals, il est paru en 2020. Donc Ono et Madlib, les deux frangins, voilà, pour ceux qui ne connaissent pas Madlib, producteur, rappeur de génie. Ono, son petit frère, producteur, rappeur de génie. Allez, allez, je le dis quand même, parce que bon, Madlib, il est quand même un poil au-dessus. Mais on s'ambiance plutôt bien avec Monsieur Ono. Et juste avant, on a écouté une instru d'Ono qui est parue sur son album, sa beat tape, album d'instrumental, qui s'appelait Dr. Nose Ethiopium. Donc tout un album produit à base de... où il sample de la musique éthiopienne. Voilà, et c'est sorti en 2009. Voilà, si vous ne connaissez pas, allez-y, foncez. Vous êtes bien sûr alternante dans l'émission Bitume, l'émission du hip-hop et de toutes les musiques qui s'y rassemblent, qui s'y rapportent. Oh là là, dis donc, je perds mes gimmicks, qu'est-ce qui se passe? On continue cette émission spéciale Ono, rappeur-producteur de Los Angeles, avec le morceau Every Section qui est paru sur son premier album. Encore, hein, ouais, je l'ai saigné, je l'ai poncé, c'est vrai, puis voilà, c'est un de mes préférés, donc... Je vous en mets quelques-uns. The Disrupt, paru en 2004. Le morceau, c'est Every Section. Et bon, on est parti tout de suite. Ono, Every Section.

The Latest Drug en featuring avec Washae Corey. C'était Ono et Tri-State sur leur album en commun qui s'appelait Three Dimensional Prescriptions, entièrement produit par Ono, et ça c'est paru en 2017. Ono et Tri-State, voilà. Bon, vous aurez compris, hein, l'émission est bien implantée à Los Angeles, même si sur le morceau d'avant qu'on a écouté, c'était donc Ono, le morceau c'était Rooftop Shotters. Et il y avait dessus Aloe Black, Ghostface Killah et Tri-State, encore une fois. Et ça, c'était paru sur son album là, qui vient de sortir en novembre, l'album de Ono. L'album s'appelle No Dégâts. Et bah voilà, évidemment, entièrement produit par Ono. Et avec quelques featuring très intéressant, peut-être avec une couleur un peu plus sombre, hein, que ce qu'il fait d'habitude. D'habitude c'est très soulful avec de la basse très ronde, hein, comme je vous ai dit, et là ouais, quelque chose d'un petit peu plus sombre, voilà, quelque chose qui est pas mal, mais qui est pareil, hein, très fort. Vous êtes bien sûr Alternante dans l'émission Bitume, l'émission du hip-hop et de toutes les musiques qui s'y rapportent. Aujourd'hui c'est une émission spéciale Ono, rappeur producteur de Los Angeles. On va continuer avec son morceau My Agin. Agin, pour ceux qui se disent, qu'est-ce que ça veut dire ça? Où est-ce que j'ai entendu ça? Je ne sais pas, mais en fait, quand vous retournez le mot, ça donne nigga. Donc c'est My Nigga, My Agin, sur l'album To Disrupt en 2004. Et bon, on l'écoute tout de suite, c'est Ono, My Agin.

Ono et Madlib de Professionals, le morceau c'est Boggin, voilà, sorti sur leur album hein, de Professionals, entièrement produit par Madlib, et ça c'était en 2020. Juste avant, on a écouté une instru de Pain qui était parue sur l'album Dr. No's Ethiopium en 2009. Un album entièement produit à base de samples éthiopiens. Vous êtes bien sûr alternante dans l'émission Bitume, une émission qui continue, évidemment, on vous lâche pas, on vous enchaîne avec du Ono, producteur, rappeur de Los Angeles. Prochain morceau, toujours sur l'album The Disrupt. Oui, j'en ai mis beaucoup, c'est vrai. Toujours sur l'album The Disrupt. En 2004, oui madame, il va falloir y aller maintenant. Ça y est, le morceau est fini. Laissez-moi. Voilà. Comment ? Quoi ? Voilà, ça, je préfère. Merci, je peux lancer mon morceau, tranquille. Donc, le prochain morceau, c'est Ono. Le titre Take Another sur l'album The Disrupt en 2004, produit par Kan Kik. Voilà, c'est un des rares morceaux qui ne soit pas produit par ni Ono ni Madlib sur l'album et même dans l'émission. Donc, profitez. Et puis, il est pas mal, hein, le petit Kan Kik. Hein.

Heart, Madlib avec Roxy et Ono sur le morceau Take That Money. Ça, c'était paru sur l'album de Madlib qui s'appelait King of the Week Flip en 2008 déjà. Ouais, ça fait un petit bout de temps. Voilà, donc un album entièrement produit par Madlib à écouter de toute urgence, évidemment, comme tout ce que je vous ai donné. Et je vous ai donné de la référence, hein, va falloir aller écouter. On continue avec Ono, toujours. Voilà, l'émission se rapproche de la fin, mais on en va encore écouter un petit morceau, et puis on va se retrouver juste après pour la fin de l'émission. Voilà, c'est incroyable ça, ces gens qui parlent comme ça sur mes interventions. Pourquoi? Donc, prochain morceau, Ono. Le morceau s'appelle I Can't Help Myself sur l'album The Disrupt, paru en 2004. Et c'est tout. Écoutez ça, ça va vous mettre très très bien. Tout de suite, Ono, I Can't Help Myself. On se retrouve juste après pour la fin de l'émission. Allez, ciao.

en 2004, produit par Ono. Voilà, vous êtes bien sûr alternante dans l'émission Bitume, une émission spéciale consacrée au rappeur producteur de Los Angeles, Ono. Une émission qui se termine malheureusement, mais qui se termine en beauté, hein, évidemment, comme d'habitude. En attendant, si jamais vous n'avez pas pu écouter cette émission en live, vous pouvez toujours la réécouter en podcast qui sera disponible sur le site de la radio alternantefm.net ou sur l'insta de l'émission Bitume, BEATUME-HIP-HOP. Ono, O-H, plus loin, N-O, Ono, rappeur, producteur de Los Angeles, sur lequel on a fait une heure d'émission, une grosse émission, je trouve. Voilà, parfait, je me jette des fleurs tout seul, je m'époussette les épaules tout seul, et je vais arrêter de dire n'importe quoi, et on va s'écouter un dernier morceau. Et moi, je vais vous laisser partir en week-end tranquille, la joie au cœur avec ces beaux morceaux. Le prochain morceau, il s'appelle Move. C'est en featuring avec Roxy et Jay Dilla, le regretté Jay Dilla, qui a aussi produit ce morceau qui est paru sur le premier album d'Ono en 2004, The Disrupt. Je pense que je l'ai dit à peu près 500 fois, mais ça vaut le coup si vous allez l'écouter et vous verrez que vous allez écouter les pistes de la première à la dernière sans rien passer. Vous êtes bien sur Alternante, l'émission se termine. Bitume se revient la semaine prochaine. Ouais, je suis très très chaud en ce moment. Bitume revient la semaine prochaine. Le morceau qu'on écoute, c'est Ono. Le morceau s'appelle Move, produit par Jay Dilla. Je vous souhaite un bon week-end, une bonne semaine. Je vais aller m'allonger et je reviens en pleine forme la semaine prochaine. Allez, ciao !

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1: Il est midi ici à Paris, 6h à Washington. Bonjour à tous.
2: Karine Bellichat.
1: À la une, la Chine dénonce de pures inventions sans fondement après une allocution de Donald Trump très virulente, accusant Pékin d'ingérence électorale, fustigeant aussi un État profond hostile et une opposition démocrate dangereuse à 3 mois d'élections de mi-mandat. La crise provoquée par l'éviction du ministre de la Défense en Ukraine, Mikhailo Fedorov, est loin d'être résolue. De nouvelles manifestations sont prévues aujourd'hui. Le président Volodymyr Zelensky, à l'initiative de ce limogeage, tente de reprendre la main et de ne garder que des fidèles autour de lui. Et puis nous irons en région parisienne voir comment les éleveurs tentent de faire face aux vagues de canicules successives qui éprouvent leur cheptel. Donald Trump s'est donc adressé aux États-Unis dans une allocution annoncée comme capitale pour dénoncer, une fois de plus, un système électoral obstacle majeur, selon lui, à la grandeur de l'Amérique, à quelques mois des élections cruciales de mi-mandat, lui qui accuse régulièrement le système d'être truqué et qui n'a jamais reconnu sa défaite en 2020 contre Joe Biden. Le président américain a aussi accusé Pékin, Edouard Maille.
3: La Chine serait responsable d'ingérence électorale et cela depuis plusieurs années, en commençant par l'élection de 2020 perdue par Donald Trump, avec ce qui pourrait être selon lui la plus grande atteinte de l'histoire à des données personnelles d'Américains.
4: Ce qui a permis à la Chine d'obtenir illégalement 220 millions de fichiers d'électeurs américains.
3: Sauf qu'aux États-Unis, ces informations sont publiques, même si souvent payantes. Le président s'appuie sur ces documents confidentiels qui existent, mais son interprétation est exagérée et de nombreuses preuves des ingérences auraient été cachées par le Deep State, selon Donald Trump, l'idée d'un État profond qui œuvre contre lui. Le président s'en est aussi pris au système électoral, ses machines électroniques pour voter et comptabiliser les votes.
4: Elles sont vulnérables, elles sont faciles à compromettre et des personnes dans notre gouvernement le savaient.
3: Ces accusations ne sont pas nouvelles, de même que celles selon lesquelles des personnes non américaines ou même déclarées mortes auraient voté. Et de tels cas existent, mais dans une proportion nettement plus infime que celle avancée par Donald Trump et sans conséquence sur les résultats. Mais avec cette ribambelle d'accusations, Donald Trump relance les doutes qui existent dans la société américaine sur la fiabilité des élections. Edouard Maille, Atlanta, RFI.
1: Plusieurs grandes chaînes, dont NBC et ABC, avaient décidé de ne pas retransmettre en direct ce discours. Donald Trump, furieux, a appelé au retrait de leur licence de diffusion. Donald Trump, toujours empêtré dans sa guerre impopulaire en Iran. La nuit dernière, les États-Unis ont bombardé, disent-ils, des cibles militaires en Iran. Téhéran affirme au contraire que des infrastructures civiles ont été touchées, comme des ponts et une gare, et a répliqué en ciblant avec ses missiles les pays du Golfe alliés de Washington, Jordanie, Koweït, Qatar et Bahreïn. Le cycle des violences quotidiennes se poursuit depuis 10 jours, minant les efforts diplomatiques pour mettre un terme durable au conflit. Et si les États-Unis ont prouvé leur puissance de frappe, Oriane Verdier, l'asymétrie de ce conflit profite à l'Iran qui continue de contrôler le détroit d'Ormuz.
5: Les États-Unis ont les armes, la force, l'argent, mais leur faille est politique. Et sur ce plan, le président Donald Trump ne peut assumer le coût des pertes qu'impliquerait une opération militaire dans cette étroite voie maritime, estime l'analyste militaire Thibaut Fouillet.
6: L'utilisation du nombre de moyens iraniens serait finalement assez faible, notamment en termes humains, puisqu'on resterait plutôt sur des drones, des missiles, là où une ouverture de vive force du détroit par les États-Unis impliquerait d'engager un nombre important de navires de guerre, prenant le risque qu'ils ont exclus, de se voir endommager des navires de guerre, voire d'en perdre certains. Donc opérationnellement comme politiquement, on a une asymétrie qui est plutôt favorable aux Iraniens vis-à-vis de ce que peuvent faire les Américains.
5: Le régime iranien a miné les eaux du détroit d'Ormuz, mais il a aussi préparé ses côtes, creusant tunnels et bunkers, rappelle Thibaut Fouillet.
6: Le fait de cacher et en même temps de durcir les ports ou les zones qui permettent de larguer des mines, les sites de lancement aérobalistique, des sites de lancement de drones, augmente la résilience de ces structures, monde. Et plus vous augmentez votre résilience, donc plus vous vous donnez la possibilité de crédibiliser et d'assurer dans la longue durée cette équation politique.
5: D'autant plus que prendre le contrôle du Détroit impliquerait d'y rester, engendrant ainsi des coûts politiques supplémentaires pour les États-Unis.
1: En attendant, les autorités de Téhéran appellent les Iraniens à réduire leur consommation d'électricité. Le réseau électrique étant soumis à de fortes tensions après les frappes américaines. En Israël, le Parlement est officiellement dissous et le pays se prépare aux législatives qui se dérouleront le 27 octobre prochain. Benjamin Netanyahou qui briguera un nouveau mandat de Premier ministre, malgré une popularité en berne, a mené ces derniers jours avec son gouvernement une offensive législative éclair, réduisant les pouvoirs de la procureure générale, renforçant le contrôle de l'exécutif sur les médias publics et gelant l'enrôlement des juifs ultra-orthodoxes dans l'armée. De nouvelles manifestations sont annoncées en Ukraine aujourd'hui après des rassemblements dans plusieurs villes du pays hier, notamment à Kiev. Des milliers de personnes venues protester malgré la guerre contre le limogeage du très populaire ministre de la Défense, Mykhailo Fedorov, représente la jeune garde qui a poussé à utiliser massivement les nouvelles technologies sur le champ de bataille, notamment les drones, pour éviter au maximum les pertes humaines. Derrière le vaste remaniement impopulaire décidé par le président ukrainien, certains analystes voient la volonté de Volodymyr Zelensky de resserrer le pouvoir autour de sa garde la plus loyale. Écoutez l'analyse d'Oleksandr Kraïev, directeur du programme Amérique du Nord au Conseil ukrainien pour la politique étrangère.
2: Pour chaque nomination, on ne voit qu'un seul point commun, un seul thème récurrent. Leur principal atout, c'est que ce sont des personnes qui sont fidèles à Volodymyr Zelensky. Ils lui sont totalement loyaux et ils sont en quelque sorte ses créatures. À mon sens, c'est la seule chose qui compte pour le président. On a besoin de ses fidèles quand on doit prendre des décisions impopulaires et Zelensky s'y prépare clairement. Et en ce moment, on parle beaucoup de nouvelles lois sur la mobilisation militaire qui pourraient être annoncées. Il y a aussi de nouvelles réformes qui doivent être votées afin d'obtenir des prêts conformément aux exigences du Fonds monétaire international.
1: Oleksandr Kraïev interrogé par Sofia Katsenkova. Andy Burnham va devenir le nouveau chef des travaillistes britanniques aujourd'hui lors du congrès extraordinaire du parti à Londres avant son installation au poste de Premier ministre lundi après la démission forcée de Keir Starmer. L'ancien maire du Grand Manchester entend transformer le Labour sous pression du parti anti-immigration Réforme UK en tête des sondages et impulser de grands changements à la tête du Royaume-Uni, notamment en décentralisant le pouvoir. La canicule cède un peu de terrain en Europe, mais pas les incendies près de Saragosse, dans le nord-est de l'Espagne. Plus de 12 000 hectares sont déjà partis en fumée. Le risque de propagation reste très élevé, préviennent les autorités, à cause du vent. Et puis en France, la dernière vague de canicule a été particulièrement intense, difficile à supporter pour les humains, mais aussi pour les bêtes. Les vaches laitières, par exemple, sont sous stress thermique des 18 degrés, sous des températures largement au-dessus de 30, elles s'épuisent, mangent peu et produisent par conséquent moins de lait. Les éleveurs tentent de s'adapter au mieux au changement climatique. Reportage à la ferme de Grignon, c'est en banlieue parisienne. Un reportage signé Juliette Pietraszewski.
7: En période de canicule, on va les envoyer une par une, parce qu'elles sont environ 60 à l'intérieur, et pouvoir en fait maintenir un courant d'air entre elles.
8: À l'heure de la traite, des températures déjà élevées, Tiffaine Huette, éleveuse, scrute de près les vaches laitières.
7: On relève en fait tout le temps la quantité de lait en fin de traite. On voit globalement que ça diminue au fur et à mesure des jours parce qu'en fait les vaches elles ont chaud donc elles ont moins envie de se lever pour aller manger tout simplement.
8: Moins de lait et une baisse des rendements, explique Amandine Hiverneau, directrice adjointe de la ferme.
9: On a eu une baisse d'environ 5 kg de lait sur une semaine. On a du coup une perte estimée d'environ 2000 euros. Pour rappel, la plage d'une température idéale pour la vache c'est entre 2 et 15 degrés à peu près. C'est là où elle est vraiment très à l'aise.
8: L'adaptation est donc au centre des préoccupations pour éviter la mortalité des animaux. Dans l'étable, Amandine Hiverneau a installé brumisateur et ventilateur, un luxe que tous les éleveurs ne peuvent pas s'offrir, explique-t-elle.
9: C'est un coût qui est bénéfique pour les animaux, mais c'est quand même pas évident de se lancer dans cet investissement. Il faut l'avoir, cette trésorerie. C'est vrai que si on peut avoir un peu de subvention pour nous aider à financer ces ventilateurs, il y a beaucoup de petites exploitations qui ont beaucoup de mal à sortir l'argent. C'est pas évident, c'est un investissement.
8: Les ventilateurs lui ont ainsi coûté 30 000 euros pour ses 200 vaches laitières.
1: Voilà les vaches pour finir ce journal. C'est la fin de cette édition. Merci de l'avoir suivi. Tout de suite, 8 milliards de voisins sur RFI.

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Et attention.

0: chanson.
1: Louxor, j'adore, par Philippe Catherine. Diffuser cette chanson me permet, amis auditrices et amis auditeurs, de vous révéler un secret. Les vendredis et samedis soirs, je suis DJ. Je vais vous révéler mes petits trucs pour faire danser jusqu'au bout de la nuit. Tout d'abord, je commence toujours avec le même titre. Ce rituel m'a fait surnommer par les habitués de la discothèque.

Dominique, le succès de Sœur Sourire, repris en mode disco par Odeur, l'un des groupes résidents de notre émission. Sœur Sourire chantait en français, donc c'était facile de reprendre le morceau avec les mêmes paroles. Pour les titres étrangers, les paroliers français sont très surprenants. Un exemple, ils ont traduit « Perché ti amo » par «

Karen Cheryl, les nouveaux romantiques. On reste dans le rythme avec Annie Cordy. Si, si. Annie Cordy.

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C'était Chez les PD par les Rolling Bidochons qui ont osé traduire YMCA, The Village People, par

Sheila and B Devotion, I'm Singing in the Rain. On reste en Amérique avec le quart d'heure américain. Vous vous souvenez de cette expression très, disons, datée? Le quart d'heure américain, c'est le moment dans une soirée où ce sont les femmes qui invitent les hommes à danser. À mes auditrices, je vous propose donc d'inviter à danser un slow. À nos amis auditeurs, on commence par le slow français le plus connu au monde et en plus interprété par des Anglais qui veulent se faire passer pour des Français. 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

deux slots d'anthologie. Tout d'abord, la reprise de « Je t'aime, moi non plus » de Jane Birkin et Serge Gainsbourg par René et Yvette, les héros de la série britannique « Allô, allô ». Puis, un extrait de l'opéra rock « La Révolution française » où Gérard Rinaldi, le chanteur des Charlots, jouait le rôle de Talleyrand. C'est aussi improbable que Didier Super faisant un remix d'un de ses plus grands succès. Il y en a des biens.

0: Et t'as vu, en plus, elle est mieux que l'autre, franchement. Hein? Tu trouves qu'elle est moins bien?
1: Oui, de façon...
2: Didier Super, le remix de son grand succès « Y en a des biens », un titre qui fonctionne toujours bien dans ma discothèque, même si c'est vrai, le remix est peut-être moins bien que l'original. Avec Didier Super, tout le monde ne comprend pas les paroles, même si elles sont en français. Donc, avant l'émeute, j'envoie toujours un titre bête. Et je sais que pour le morceau qui vient, la bêtise est volontaire de la part de son interprète. Je crois que je vais supprimer cette phrase au montage, c'est incompréhensible.

Pierre Vassilieu, Twist anti-yé. Une chanson qu'appréciait certainement le penseur officiel de notre émission, Pierre Dac. Notre penseur pensait tellement qu'il revient chaque semaine avec la rubrique Okedak Dakodak, une tradition rituelle ou un rite traditionnel avec une pensée de Pierre Dac à l'intérieur. Aujourd'hui, une pensée qui aurait plu à Pierre Vassilieu. Pour quelle raison mystérieuse et inconnue, tout ce qui ne veut rien dire s'obstine-t-il à le dire ? 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

Après Pecno, par le groupe Le Cri du Cru, c'était Soviet Supreme Party, par le groupe Soviet Supreme. À ce moment de la soirée, tout le monde est fou dans la discothèque. C'est alors que j'utilise l'arme fatale.

0: Mélina Mercouri Zorba. Pas besoin de préciser qu'il est grec, Mélina Mercouri parle très bien la langue d'Aristophane et de Demis Roussos. À la fin de cette chanson, tous les habitués de mon établissement font « Coucou, coucou, coucou, coucou ». Ma discothèque est en centre-Bretagne. Je ne dis pas où exactement. On a déjà trop de clients. Chez nous, les stars du coin sont les frères Morvan, Arvreder Morvan, The Kings of Can à Discan, les rois du chant traditionnel. Et c'est le moment de leur tube, Joli Coucou.
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2: Le DJ qui est en vous se dit comment enchaîner après un tel morceau roots. Il y a certainement plusieurs titres qui peuvent suivre Joli Coucou par les frères Morvan. Avec moi, c'est souvent J'avais pas lu Kafka par Suzanne Gabriello.

0: les Kafka.
1: Suzanne Gabriello, j'avais pas lu Kafka. Quand cette chanson arrive, les clients fidèles de mon établissement savent que c'est le titre qui précède un morceau parfait pour notre rubrique, la dernière chanson de l'émission que l'auditrice et l'auditeur vont garder en tête pendant une semaine. On va donc se quitter avec le morceau qui annonce la fermeture de la discothèque.

Richard Anthony, Le sirop typhon, une chanson à consommer avec modération. Et maintenant, je coupe le son.

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0: voisin, ça fait maintenant.
1: Nous sommes actuellement à côté de Gérard Fagnon. Nous sommes à 5 km de l'arrivée et nous avons à nos côtés le jeune espoir Gérard Fagnon qui se trouve en tête de l'échappée.
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0: Et le grand journal de la mi-journée présenté par Candice Mazot-Tomazic. Bonjour Candice.
2: Bonjour Paul et bonjour à toutes et à tous.
0: En Israël, le Parlement dissout et le début d'une campagne électorale qui s'annonce houleuse.
2: Un Premier ministre fragilisé qui a désormais le regard tourné vers les prochaines législatives d'octobre. Benjamin Netanyahou et sa coalition vont tenter de se maintenir au pouvoir malgré une popularité en berne. Les explications en direct de Jérusalem dès le début de ce journal.
0: Nous serons aussi en Russie. L'opposant Boris Nadejdine s'en sort avec une amende mais se retrouve bel et bien condamné pour diffusion de symboles extrémistes.
2: 1 000 000 de roubles pour avoir partagé un lien vers une vidéo où apparaissait brièvement le visage d'Alexei Navalny, la bête noire du Kremlin. Boris Nadejdine, ancien candidat à la présidentielle, ne pourra pas non plus se présenter au scrutin législatif de septembre prochain. De pures inventions, on parlera aussi de la réaction de la Chine au lendemain des allégations de Donald Trump sur de supposées ingérences étrangères à l'élection présidentielle qu'il a perdue en 2020.
0: Et puis J-2 avant la finale de la Coupe du Monde masculine de football.
2: Argentine-Espagne, c'est dimanche à New York, une rencontre très attendue pour les amoureux du ballon rond, mais pas si attrayante que cela pour les habitants de la mégalopole, vous allez l'entendre.
0: Une page qui se tourne et une bataille électorale acharnée qui s'ouvre en Israël.
2: La Knesset s'est officiellement dissoute ce matin à l'aube. Michel Paul, vous êtes le correspondant de RFI à Jérusalem. Le Parlement israélien dissout, cela ouvre donc désormais la voie à des législatives anticipées le 27 octobre prochain.
3: Oui, c'est officiel depuis ce matin, 5 heures par 62 voix contre 0. Les députés ont mis fin aux activités de la 25e Knesset, une législature qualifiée de plus dévastatrice de l'histoire d'Israël par le quotidien d'opposition Haaretz. C'est pour cause, avant de partir, le Parlement a adopté au pas de charge une série de lois très controversées, notamment une réforme des médias favorisant ouvertement les diffuseurs pro-Netanyahou. Ce texte place la régulation de l'audiovisuel sous contrôle politique direct et supprime les garde-fous déontologiques ainsi que l'obligation d'indépendance des rédactions. Surtout un amendement sur mesure, exemple de frais de licence de diffusion, la chaîne 14, un canal ultra-conservateur ouvertement en faveur du Premier ministre. Un cadeau estimé à près de 10 millions d'euros par an.
2: Et la campagne pour le scrutin du 27 octobre est donc lancée. Michel, le Premier ministre sortant, démarre en très mauvaise posture.
3: Oui, ce coup de force législatif et également l'impasse de la crise iranienne semble lourdement sanctionné par l'opinion israélienne. Selon un sondage du journal Maariv corroboré par d'autres enquêtes, l'opposition anti-Netanyahou fait un bond spectaculaire et décroche la majorité absolue avec 62 sièges. En face, le bloc de Benjamin Netanyahou s'effondre à un niveau historiquement bas, seulement 48 sièges, plombé par la chute du parti ultra-orthodoxe Chasse, tandis que les partis arabes maintiennent, eux, leur rôle de pivot avec 10 sièges. Et preuve du désamour, 55% des Israéliens jugent désormais que ce gouvernement n'est plus capable de diriger le pays.
2: Michel Paul en direct de Jérusalem. Pendant ce temps, l'escalade se poursuit entre les États-Unis et l'Iran. Les gardiens de la Révolution disent avoir attaqué une base américaine au Qatar pour, je cite, punir l'agresseur. Des frappes en représailles des bombardements américains qui ont visé cette nuit la République islamique. Des cibles militaires ont été touchées, assure Washington. Téhéran l'accuse de son côté d'avoir attaqué des infrastructures civiles qui ont tué 8 personnes et fait une vingtaine de blessés.
0: Vous écoutez RFI, 15h04 à Moscou, en Russie. Aussi, les élections législatives approchent.
2: Elles seront organisées en septembre prochain, l'occasion d'envoyer un message pour le Kremlin à une opposition qui s'imaginerait prendre un peu trop de place. Dernière illustration en date aujourd'hui avec Boris Nadejdine, jugé coupable de démonstration de symboles extrémistes. Il écope d'une amende d'1 000 000 de roubles mais échappe à la prison. En 2024 déjà, l'opposant anti-guerre avait tenté de se présenter à la présidentielle avant d'être écarté au motif de non-conformité des signatures déposées. Et là encore, Boris Nadejdine ne pourra pas prétendre au siège de député désigné comme agent de l'étranger par le Kremlin. Écoutez la réaction de Tatiana Schneider, elle est responsable régionale et candidate aux législatives pour le parti Yabloko à Omsk en Sibérie.
4: On ne peut pas persécuter quelqu'un pour ses convictions politiques. La concurrence politique est essentielle. Éliminer les concurrents de cette manière n'est pas démocratique. Les citoyens doivent pouvoir être libres de leurs choix. On ne devrait pas décider à leur place de leur mode de vie, ni de qui peut participer à la vie politique et qui ne le peut pas. Seul le peuple doit en décider. Qu'au XXIe siècle, qu'en 2026, de telles choses puissent se produire, ça me donne l'impression de vivre dans le surréalisme. Tout ça semble irréel. Et pourtant, nous le voyons de nos yeux tous les jours. Après les élections, il est fort possible que la situation se durcisse encore. Mais comme on le sait, on a beau serrer la vis autant qu'on peut, tôt ou tard, ça peut finir par exploser. Par conséquent, les autorités doivent assouplir les choses. Il n'est pas nécessaire de pousser les gens à bout. Personnellement, je ne souhaite aucun trouble à l'intérieur de mon propre pays, parce que je me considère comme une patriote.
0: Et on va reparler de la condamnation de l'opposant Boris Nadiejhdine dans 10 minutes avec notre invitée, la chercheuse Anne Le Héroux. Cette opposition en Russie muselée au moment où la guerre avec l'Ukraine se poursuit, Candice.
2: 12 navires russes frappés en mer Noire par des drones ukrainiens. C'est ce qu'annonce ce vendredi les forces armées ukrainiennes. Kiev assure avoir touché des navires de fret, un pétrolier et un remorqueur. Daniel Valo, cette attaque témoigne de ce nouvel objectif stratégique que s'est fixé l'Ukraine, objectif qui vise à empêcher les navires russes de circuler librement en mer d'Azov et en mer Noire.
5: Oui, cette opération a été baptisée opération Molotchka, un acronyme signifiant « Moscou tombera à travers la Crimée », avec trois objectifs majeurs, asphyxier la péninsule occupée depuis 2014, briser les chaînes logistiques de l'armée russe qui passait par la Crimée et par la mer d'Azov, enfin empêcher la Russie d'exporter via la mer Noire son pétrole et ses céréales pour mettre à bas son économie de guerre. Cette offensive, elle a été préparé il y a plusieurs semaines par un pilonnage systématique des défenses anti-aériennes russes en Crimée et autour de la mer d'Azov, elle prend aujourd'hui une telle ampleur que la Russie envisage désormais des routes alternatives pour exporter ses produits.
2: Et en tout cas, l'armée russe n'a toujours pas trouvé la parade face aux drones ukrainiens.
5: Oui, des drones lancés à grande distance, plus de 250 km. Ils sont très difficiles à intercepter. En outre, il suffit à ces drones de toucher le pont d'un navire pour le rendre inutilisable. La Russie doit ensuite envoyer un remorqueur sur place, remorqueur qui devient à son tour une cible potentielle. Le parallèle avec le détroit d'Ormuz est évident. Sans marine de guerre sur place, l'Ukraine est en train d'interdire à son ennemi un passage maritime crucial. En attendant de trouver la parade, la Russie répond par des frappes de plus en plus nombreuses sur les ports ukrainiens en mer Noire.
2: Précision signée Daniel Valo. L'Ukraine qui est par ailleurs secouée aujourd'hui par une deuxième vague de mobilisation dans plusieurs villes du pays. Des manifestations organisées pour dénoncer le limogeage du très populaire ministre de la Défense Mikhaïlo Fedorov, poussé vers la sortie par le remaniement gouvernemental annoncé par Volodymyr Zelensky. Il succédera lundi à Keir Starmer au Royaume-Uni. Andy Burnham, nommé chef du parti travailliste Labour, il devient de facto premier ministre après la démission de l'actuel chef du gouvernement. Le futur dirigeant s'engage à redonner l'espoir aux Britanniques dans un discours prononcé cet après-midi, juste après sa nomination.
0: Les accusations de Donald Trump font réagir timidement Pékin.
2: Le président américain qui a réitéré cette nuit ses accusations de fraude électorale lors de la présidentielle qu'il a perdue en 2020. Après de 3 mois des midterms, les élections de mi-mandat, le locataire de la Maison-Blanche pointe du doigt la Chine. Sans apporter de preuves, il estime que Pékin aurait mené la plus grosse opération de piratage de données électorales de l'histoire en obtenant 220 millions de fichiers d'électeurs américains, des données qui sont pourtant accessibles en ligne. Et puis autre accusation avancée par Donald Trump, celle d'avoir payé des journalistes américains pour écrire des articles négatifs à son égard lors de son premier mandat. Nicolas Rocas, ses attaques agacent Pékin, mais sans pour autant monopoliser l'attention.
6: Oui, Candice, un rejet clair et net venu de Lin Tien, porte-parole du ministère des Affaires étrangères.
7: Les allégations venues des États-Unis ne sont que des inventions pures et simples et des calomnies malveillantes. Il a été prouvé depuis longtemps qu'elles étaient sans fondement. La Chine a toujours défendu le principe de non-ingérence dans les affaires intérieures. Elle ne s'intéresse pas et n'est jamais intervenue dans les élections américaines.
6: La diplomatie chinoise a aussi appelé Washington à adopter une attitude plus respectueuse des relations bilatérales. Et puis c'est tout, malgré des accusations d'ampleur venues du président des États-Unis lors d'une allocution télévisée, Pékin reste mesuré. Pas de mention dans le journal de CCTV, la chaîne de télévision d'État, qui se concentre sur Xi Jinping, s'affichant en leader responsable au sommet sur l'intelligence artificielle à Shanghai. L'agence officielle Xinhua a quant à elle repris la réponse de la diplomatie chinoise dans une courte dépêche. Idem sur les réseaux sociaux où le sujet est présent sans susciter de nombreuses réactions. Après s'être montré particulièrement ouvert, enclin à améliorer la relation sino-américaine lors de son passage à Pékin en mai, cette nouvelle sortie de Donald Trump interroge, d'autant que Xi Jinping est censé se rendre aux États-Unis en septembre.
2: Nicolas Roca, une visite éclair pour obtenir le soutien de son pays. Macky Sall attendu à Dakar aujourd'hui. L'ex-président ne devrait rester que quelques heures cet après-midi. C'est la première fois qu'il revient au Sénégal depuis qu'il a quitté le pouvoir en avril 2024. Objectif, repartir avec l'appui de son successeur, Bassirou Diomaye Faye, à sa candidature au poste de secrétaire général des Nations Unies. Une rencontre dénoncée par les associations de victimes de la répression politique sous l'ancien chef d'État Macky Sall.
0: Dans le reste de l'actualité internationale, la Commission européenne qui propose de nouvelles règles pour ce que l'on appelle le marché carbone.
2: Oui, des règles moins exigeantes pour les entreprises. Jusqu'ici, elle disposait d'un quota gratuit d'émissions de gaz à effet de serre. La Commission prévoit désormais que les industriels les achètent, ce qui revient pour beaucoup à les autoriser à polluer. Nous sommes en direct avec notre correspondant à Bruxelles, Pierre Benazet. Ce marché carbone mis en place il y a plus de 20 ans était un système pionnier en matière d'environnement et il fait aujourd'hui l'objet d'un bras de fer très intense au sein des 27 entre les pays d'un côté qui veulent maintenir ce système efficace et de l'autre ceux qui voient un frein à la compétitivité des entreprises européennes. Pierre, les débats à venir s'annoncent très difficiles.
8: Oui, parce que malgré la concurrence chinoise et les droits de douane des États-Unis qui pèsent sur les industriels, la Commission européenne veut éviter de chambouler le système. Elle propose plutôt des flexibilités. Une tonne de CO2 vaut environ 75 euros aujourd'hui sur le marché des quotas, mais il y a encore certains quotas gratuits. Ils devaient disparaître après 2034. La Commission propose de continuer à en offrir aux industriels pendant 4 ans supplémentaires, mais sous condition de plans de réduction des émissions. De la même façon, elle demande que la moitié des revenus des achats de quotas soient automatiquement utilisés par les gouvernements pour la décarbonation. Wopke Hoekstra, commissaire européen à l'action climatique.
9: Les États membres disposent d'une grande marge de manœuvre sur la manière et l'endroit où ils investissent, que ce soit au sein d'un pôle d'activité ou en mettant leurs fonds en commun. D'ailleurs, les entreprises peuvent également mettre leurs fonds en commun. Mais il est impératif de veiller à ce que ces investissements soient réalisés dans les secteurs qui ont alimenté le système d'échange de quotas d'émissions. Sinon, on serait dans la même situation qu'aujourd'hui où l'argent ne revient pas aux secteurs industriels qui le génèrent. To the industrial sectors that
8: are actually providing the money. La Commission propose aussi des flexibilités pour la navigation aérienne et maritime, puis 100 milliards pour une banque industrielle de décarbonation. Un âpre débat entre les 27 gouvernements est désormais lancé.
2: Pierre Benazet en direct de Bruxelles pour RFI.
0: Et puis le mondial masculin de football touche à sa fin aux États-Unis. La finale, c'est dimanche entre l'Espagne et l'Argentine.
2: Et ça se passe au MetLife Stadium de New York. La Roja de Lamine Yamal face à l'Albi Céleste de Lionel Messi. Plusieurs milliers de supporters commencent déjà à affluer vers la mégalopole pour assister à cette finale très attendue. Mais pas vraiment du côté des New-Yorkais eux-mêmes, pas d'effervescence particulière. Et on aborde même ce rendez-vous avec détachement. Cédric De Oliveira.
10: Hormis Times Square, épicentre du foot depuis le début de la Coupe du Monde, difficile de croiser des gens portant des maillots de telle ou telle sélection. William promène plutôt fièrement son labrador dans les rues de Manhattan et lorsqu'on lui demande quelle sera l'affiche de la finale, il n'est pas complètement sûr de lui.
11: Eh bien, je crois que tout le monde a entendu parler de l'Argentine, de l'Espagne aussi. Je ne sais pas trop ce qui se passe avec l'Espagne, mais je crois que c'est tout ce que je sais.
10: Espagne-Argentine, c'est bien ça. Lamine Yamal contre Lionel Messi, des stars mondiales, mais deux rues plus loin, Conrad n'a pas l'air non plus très emballé.
12: La finale à New York, oui, mais ça ne m'intéresse pas. Je n'ai même pas regardé un match jusqu'à maintenant. Là, peut-être que je le ferai pour la finale, parce que c'est la finale. Peu importe qui gagne, je suivrai le match juste pour le spectacle.
10: Il faut attendre la 12e personne interrogée. On a compté, cette fois à Brooklyn, pour croiser un fan de soccer. Joseph regarde un peu le championnat anglais et il a une préférence pour le vainqueur.
13: I would prefer Argentina. Je crois que je préfère l'Argentine. Messi est un grand joueur. J'aime bien la façon dont l'équipe attaque. Elle rend le jeu plus amusant. Je vais regarder le match.
14: Même avec détachement, les New-Yorkais devraient donc jeter un œil sur l'événement sportif le plus suivi de la planète. En 2022, la finale entre la France et l'Argentine avait été suivie par 1,5 milliard de personnes. Cédric de Oliveira, New York, RFI.
2: Et je ne sais pas si vous y serez, Paul, mais sachez que Donald Trump, c'est confirmé, assistera bien à cette finale Espagne-Argentine. Il devrait même remettre le trophée au vainqueur lui-même, contrairement à ce qui se faisait lors des éditions précédentes.
0: Merci beaucoup, Candice Mazzotomasic. Non, j'y serai pas, malheureusement. On va quand même continuer de parler de cette finale dans le Journal des Sports. Bonjour, Pauline Guillou.
15: Bonjour, tout le monde.
0: Donc, ce choc.
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21: Salut Sandrine, tu vas bien ? Super. 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On est en direct dans une minute. Moteur. 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C'est parti.
22: Ce midi, dans votre bulletin météo, rien de frais, rien de nouveau. Les températures sont en hausse et le soleil tape sur les côtes. À la frontière est, pourtant, c'est le grand retour des bottes. Une pluie battante, des orages, mais rien d'inquiétant. Profitez de la plage et des compotes. Je peux au moins vous garantir à cet instant qu'il va faire chaud.
23: Il fait chaud là, non ?

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0: Et une gare, c'est un lieu où on croise les gens qui réussissent et les gens qui ne sont rien.
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0: Bonjour à toutes et à tous et bienvenue dans Mosaïque littéraire. Si vous avez aimé L'ombre d'un roi, le dernier secret de Clearwater, publié il y a quelques mois, j'imagine que vous apprécierez le nouvel opus de Laurent Charliot, L'horloger de Hatton Garden, édité encore donc chez Iéna Édition, éditeur du premier ouvrage. Ici encore, il est question de musique. Nous quittons cette fois les États-Unis où se déroulait la précédente intrigue pour le Londres des années 60 et des années 90. Bonjour Laurent.
1: Bonjour.
0: Alors, je rappelle rapidement que tu es l'auteur de nombreux ouvrages sur le rock, hein, ta grande spécialité. Tu connais très bien la scène nantaise, mais aussi la scène française internationale. Tu as été conférencier, commissaire d'exposition, journaliste et chroniqueur, réalisateur et animateur radio et de télévision. Aussi musicien et aussi acteur de spectacle, hein, un beau curriculum vitae, une belle carte de visite, n'est-ce pas ?
1: Ouais, j'ai une carte de visite qui est assez large.
0: Elle est assez large. Alors, on a toujours peur d'oublier quelque chose. Je pense que j'ai fait rapidement le tour, n'est-ce pas ?
1: C'est très bien, oui, tout à fait.
0: Voilà. Alors, je dirais pour les auditeurs, si vous souhaitez écouter la première émission réalisée avec Laurent il y a quelques mois, l'émission est toujours disponible en podcast sur le site d'Alternante. Il suffit de vous rendre dans la rubrique Mosaïque littéraire et vous aurez une idée de ce qu'était le premier livre si vous ne l'avez pas lu. Alors ici, Laurent, l'intrigue se déroule sur deux périodes, le Londres des années 60, ce qu'on a appelé le Swinging London, on va y revenir, c'est là aussi la grande période des Beatles, et un peu plus tard, on parlera du Londres des années 90, où on parle peut-être un peu moins des Beatles, mais il y a d'autres groupes aussi qui ont émergé et qui se disputent un peu la scène anglaise, mais aussi internationale, bien sûr. Alors, on va commencer, on va repartir donc dans les années 60, on a parlé du Swinging London. Avant d'entrer dans l'intrigue du livre, on va un peu parler de cette période que tu évoques d'ailleurs dans ton livre, hein, qui est une période très importante, alors sur le plan de la musique, mais aussi sur le plan un peu de l'art, mais aussi du mode de vie. Plante le décor, si tu veux bien, Laurent.
1: Ouais, tout à fait. Alors c'est une période alors que je n'ai pas connue, hein, puisque je suis né en 65 et le livre se passe en 66. On est en plein cœur effectivement du Swinging London. C'est une époque qui m'a toujours impressionné parce que effectivement, comme tu le dis, l'Angleterre était au centre du monde pour la musique, bien évidemment, avec les Beatles et pas que, hein, puisqu'il y avait derrière toute ce qu'on a appelé la British Invasion,
0: oui,
1: qui est partie vers les États-Unis,
0: ouais, hein,
1: donc des Who, les Kings, et Rolling Stones et compagnie. Mais il y avait pas que la musique, c'est-à-dire qu'il faut imaginer qu'à cette période-là, c'est une période tellement riche pour l'Angleterre que Londres est sur le toit du monde à tous les niveaux, c'est-à-dire qu'au niveau de la musique, on vient de le dire, au niveau de la mode, les mini-jupes sont nées là-bas, au niveau du sport, parce que l'équipe d'Angleterre vient de gagner la Coupe du Monde, au niveau de l'art, enfin voilà, c'est vraiment l'endroit où il faut être et ce que j'essaye de décrire dans ce premier chapitre, avant même effectivement, comme tu le dis, de parler de l'intrigue, c'est cette ambiance que j'aurais aimé connaître, mais cette ambiance de Swinging London qui est un peu folle, avec une espèce de folie chez les jeunes qui veulent tout manger, qui veulent tout prendre, qui ont le sentiment de vivre une époque formidable.
0: Il y a un vent de liberté
1: énorme. Liberté énorme et on sent qu'ils ont envie de la croquer à 200%.
0: Ouais, c'est très... si on voulait comparer par exemple avec Paris, mais peut-être New York, c'est aussi où Los Angeles, c'est complètement différent. Là, c'est vraiment Londres, et on va dire en quelque part le centre du monde.
1: Ouais, c'est bouillonnant, c'est-à-dire qu'ils ne sont pas dupes, ils sont conscients que le reste du monde a les yeux rivés sur leur ville, et je pense que ça leur donne encore plus des ailes pour oser, pour aller plus loin. Faut imaginer qu'on n'est pas si loin de on est en 66, on n'est pas si loin de 62, 61, de ce qu'est l'Amérique, ce qu'on représente l'Amérique, la jeunesse américaine dans les années 60, qui est très puritaine. L'Amérique d'Elvis Presley,
0: oui,
1: c'est très pur, c'est un peu coincé. Et là, on est post-hippie, mais on est avant l'ère hippie, mais on est vraiment débridé. C'est très débridé. C'est décomplexé. Et puis surtout, ils commencent à avoir un petit peu d'argent à dépenser et ils ont envie de le dépenser dans des choses autres.
0: Là, les conditions économiques aussi sont très
1: favorables. Ouais, on est dans l'après-guerre. Mais il y a ce sentiment qu'on va pouvoir dépenser de l'argent au-delà du simple fait de vivre et survivre. Et donc, bah, on va pouvoir acheter des vêtements, des bottes, des mini-jupes, on va pouvoir aller au concert. J'insiste beaucoup là-dessus, sur la vie de concert de
0: Londres. On peut, entre parenthèses, dire qu'il y a des héros dans ce livre, des personnages qui sont connus, mais la musique est aussi un personnage à part entière, hein, ou une personnage à part entière de ce livre.
1: Oui, alors là, on ne se refait pas. On se refait pas parce que c'est peut-être aussi pour... toujours un syndrome de l'imposteur et garder une certaine légitimité. Je sais là que je suis en terrain assuré et que je peux m'appuyer là-dessus. Donc oui, bien sûr, on parle beaucoup de la musique. Et la musique est effectivement un personnage important. Et puis ce qui est intéressant, c'est qu'effectivement, on est dans la réalité, puisque la musique, elle est factuelle, elle a existé. Et puis, je parlais à l'instant on parle des soirées londoniennes, et on voit mes héros qui, à un moment, enfin les jeunes, le groupe de jeunes dont fait partie mon héros, vont dans des concerts et croisent Clapton.
0: Livre très documenté. Alors, pour les amateurs de musique vont se régaler, mais même le commun des mortels, parce que c'est des noms là qui apparaissent, qui sont très, on peut presque les toucher, ils sont encore dans le début de leur carrière, on peut les rencontrer très facilement, on va dire.
1: Ouais, c'est-à-dire que j'ai fait quelque part un voyage virtuel que j'aurais aimé faire en vrai, dans le long des années 60, du milieu des années 60, et effectivement, j'emmène le lecteur dans les lieux un petit peu branchés.
0: Il y a des noms qui résonnent. Revenir sur les rues, les endroits, les salles de concert. On a, comme tu dis, on a l'impression effectivement d'être dans le virtuel, d'avoir un masque sous les yeux, puis de faire une visite en rencontrant ces personnages très connus, ces artistes très connus, et puis les endroits mythiques de Londres.
1: C'est ce qui m'a plu aussi, c'est-à-dire qu'une fois de plus, on se refait pas. C'est mon métier de journaliste, quelque part, qui a repris le dessus. C'est-à-dire que j'ai adoré faire cette quête et cette enquête de ce qu'était Londres dans ces années-là. C'est-à-dire que ça a été jusqu'à vérifier le nom des stations et les lignes de métro de Londres, qui étaient bien évidemment différentes à cette époque qu'elles étaient en 90 et qu'elles sont encore aujourd'hui. Et donc, je me suis retrouvé plongé dans des archives pour vérifier et puis m'apercevoir, par exemple, à un moment que mon héros, il passait dans une station qui n'existait pas encore à 3 mois près.
0: Oui, oui. Voilà, c'est donc... là où on voit où on peut pointer du doigt le spécialiste. Il est spécialiste, mais il doit quand même faire attention et bien se documenter sur ce qu'il va proposer au lecteur.
1: Tout à fait. Ouais. Tout à fait.
0: Bon, comme on est là dans la musique, on va commencer par un premier titre, justement, puisqu'on viendra parler des Beatles tout à l'heure. Je crois que c'est un titre, tu vas me dire, hein, c'est en 64, I Want to Hold Your Hand. Hein. C'est 64. Un petit mot peut-être sur cette chanson.
1: Oui, les Beatles, c'est une période de vie très courte, finalement, donc tout est furtif, tout est rapide, mais c'est un des premiers morceaux dans la première période des Beatles, et j'aime bien parce que ça représente, on est très loin de ce qu'ils feront à la fin, et finalement il n'y a que quelques années d'écart, donc j'aime bien parce que c'est très jeune, c'est très vert.
0: Voilà, bon, on écoute, on se met dans l'ambiance. Allez, c'est parti.

0: Oh, que ça fait du bien. Il y a un choix, tu me diras, il y a une large palette de morceaux hein, chez les Beatles. Il y a des affections particulières pour certains titres?
1: Oui, alors celui-là, j'aime beaucoup parce que...
0: Là, je parle au spécialiste.
1: Oui, tout à fait. Ouais, j'aime bien ce morceau-là, comme je le disais, parce qu'il est très jeune. Et puis, en fait, c'est le démarrage d'une fulgurance folle chez les Beatles, parce que les Beatles, c'est une durée de vie très courte. Et on parle des Beatles toujours, et dans les écoles, et on arrive à faire des tonnes de livres et des tonnes d'informations sur les Beatles, sur une période qui dure moins de 10 ans. On n'en fait pas plus pour des groupes qui ont 40 ans ou 50 ans de vie. Ça a été tellement vite et ça a été tellement haché, cassé, recassé, c'est-à-dire qu'ils ont toujours détruit et reconstruit et faire des choses différentes. Et ce qui me fait sourire, c'est de voir la différence qu'il y a entre certains titres, et dont certains qu'on va écouter aujourd'hui, qui n'ont que 3 ou 4 ans d'écart.
0: Oui, c'est vrai.
1: Enfin, il suffit d'écouter un groupe comme AC/DC que j'ai vu moi quand j'étais gamin. J'ai le sentiment que quand j'écoute leurs nouveaux disques, c'est toujours la même chose, c'est toujours les mêmes. Ils sont toujours les mêmes. C'est des nouveaux morceaux différents. Les Beatles, ils ont déconstruit en permanence. C'est ça qui est formidable.
0: Oui, ouais, tout à fait. Alors vous imaginez, puisqu'on insiste un peu sur les Beatles, on va les retrouver hein, dans l'intrigue de ce livre, L'horloger d'Hatton Garden. Je vais te laisser la primeur hein, pour raconter l'histoire un peu qui est le point de démarrage du moins de cette nouvelle intrigue.
1: Bah, le point de démarrage effectivement il n'est pas très très loin des Beatles puisqu'on est en 66 hein, donc comme on le disait on est en pleine Beatlesmania dans le Swinging London et en fait on a un jeune garçon qui ressemble au jeune garçon dont on vient de parler, c'est-à-dire qui bouffe la vie et qui bouffe tout ça.
0: Qui est un amateur de musique, un musicien amateur.
1: Et en fait, il rêve d'une carrière comme John, Paul, George et Ringo, justement, parce que ce sont les héros de tous les jeunes Anglais et de tous les jeunes Londoniens. Et il rêve de ça, sauf que à un moment ou à un autre, il est rapidement mis devant un cas de conscience, comme ça arrivait à beaucoup de musiciens aussi, c'est pour ça que j'aimais raconter ça, c'est qu'à un moment ou à un autre, il y a le travail qui prime, et surtout son beau-père, qui tient une horlogerie depuis... La famille Beckett tient l'horlogerie depuis 5 générations. Et son beau-père verrait bien en lui le futur repreneur de l'horlogerie. Donc pour lui, c'est un honneur, et puis un tapis rouge que lui offre son beau-père. Et finalement, il met un peu de côté ses rêves et il décide effectivement de rejoindre l'horlogerie et travailler avec son beau-père dans le but de reprendre l'horlogerie quelques années plus tard.
0: Ouais.
1: Malheureusement, ce qui va se passer, c'est que quelques mois seulement après son intégration dans l'horlogerie est attaquée. Il y a un hold-up hein, qui est fait. Lui est pris en otage par les malfrats pour couvrir leur fuite. Et ce 9 novembre 1966, eh bien, il est emmené et il est retrouvé dans la nuit, calciné dans le véhicule.
0: Alors, faut rappeler qu'il était donc, il avait épousé la fille de son patron. Donc,
1: voilà, tout à fait.
0: Tu l'as dit pour éventuellement prendre la suite du beau-père hein, dans cette bijouterie avec une famille qui semble avoir vraiment pignon sur rue.
1: Exactement. Hein, tu as dit, une famille bourgeoise d'Andonienne.
0: Alors, il y a un point important, c'est que Mary, qui est la femme de Peter, est enceinte.
1: Oui, hein, tout à fait, tout à fait.
0: Qui va avoir forcément une incidence sur la suite.
1: Oui, tout à fait. Là où ça a une incidence importante, sans plus, c'est que non seulement elle est enceinte, mais elle vient de l'apprendre le jour même du hold-up, qu'elle n'aura pas le temps de le dire à son mari. Ça, c'est la première importance. Donc, lui ne le saura pas. Personne ne le saura vraiment à ce moment-là. Et puis, voilà. C'est ce qui est important.
0: Le lecteur se pose déjà des interrogations, notamment sur le fait que le corps est retrouvé calciné. Bon, après, on apporte à sa veuve une bague hein, qu'il portait, mais elle ne creuse pas plus.
1: On lui déconseille de voir le corps.
0: Vu l'état du corps, ce qui peut se justifier, d'ailleurs.
1: Tout à fait.
0: Ça arrive encore même aujourd'hui qu'elle ne revienne pas. Donc l'affaire semble s'éteindre.
1: Oui, tout à fait, puisque les malfrats ne seront jamais retrouvés.
0: Voilà. Donc on a dit 66. On y reviendra sur cette date qui est importante, mais revenons sur les Beatles qui, eux, depuis quelques années, déjà rayonnent depuis fin des années 50. Parle-nous un peu de ce groupe, de son arrivée sur la scène, et puis peut-être de ses différents membres.
1: Oui, tout à fait. C'est-à-dire que c'est un groupe très particulier. Je crois qu'il y a beaucoup de choses qui ont été dites sur ce groupe. Des spécialistes en ont parlé mieux que je pourrais même en parler. Mais ce sont des jeunes garçons qui eux aussi, mordent à pleine dent ce qui leur arrive parce qu'ils défrichent un terrain. Ils défrichent un terrain en pensant quelque part poursuivre celui des rockers américains. Hein. Ils sont très fans de tout ce qui s'est passé avec 2-3 années d'écart, c'est-à-dire 2-3 années avant, à la fin des années 50, aux États-Unis. Et en fait, ils sont biberonnés à ces 45 tours, hein, ces singles américains qui déferlent sur l'Europe. Donc, ce que j'aime chez les Beatles, c'est comment, à un moment ou à un autre, en si peu de temps, on peut s'affranchir de ce qui pourrait être une influence qui resterait jusqu'à la fin de leur jour, c'est-à-dire celle du rock et roll, quoi, vraiment typiquement le rock'n'roll américain. On vient de l'entendre dans le morceau qu'on a écouté, il en reste encore, mais ça va disparaître très très vite, et on a du mal à imaginer, comme je le disais tout à l'heure, que 5 ans, 10 ans après, il y ait si peu de traces de ces origines du rock'n'roll, et qu'il y ait eu tant d'avancées qui a été faite dans leur musique. Donc c'est ce que j'aime bien. Ce que j'ai beaucoup aimé aussi, c'est que ça a toujours été un grand mystère, les Beatles. On l'a vu encore il n'y a pas très longtemps, quand il y a eu un très beau documentaire qui a été fait sur leur session studio au moment de l'album Let It Be. J'ai entendu des spécialistes dire que les Beatles s'étripaient, s'arrachaient les tripes.
0: Oui, c'est ce que je voulais justement savoir, leur personnalité, ces garçons, et ils étaient très différents.
1: Ils étaient très très différents, mais j'ai le sentiment, et c'est ce qu'on a vu encore dans le documentaire inédit, hein, puisque ils ont récupéré des dizaines et des dizaines et des dizaines d'heures d'enregistrement. On s'aperçoit qu'il y avait une camaraderie. Ce sont des branleurs. C'est-à-dire jusqu'à la fin, ce sont des branleurs. Je pense que les Beatles ont été adultes une fois qu'ils ont pris en compte ce qu'ils avaient apporté à la musique, à la culture et même à l'humanité, et qu'ils vont avoir des vies personnelles avec des enfants et des carrières solo, etc. Mais ce sont des branleurs jusqu'à la fin, ce sont des branleurs. On le voit bien dans ce qui est censé être leur chant du cygne, ce fameux enregistrement dont je parle. On le voit bien que ce sont des gamins comme... Il me rappelle tous les gamins que j'ai vus.
0: Ils n'imaginaient certainement pas ce qui
1: est. Pas du tout.
0: L'impact qu'ils pouvaient avoir. L'impact qu'ils pouvaient avoir.
1: Tout à fait. Donc voilà. Et leurs personnalités, ouais, elles sont très différentes. Elles ont souvent été caricaturées, pardon. Mais on s'aperçoit que ce n'est pas aussi simple que ça.
0: Ouais, y avait du monde dans leur entourage, mais il y a eu un déclic, quoi. À quel moment ils émergent véritablement?
1: Il
0: y a un titre peut-être qui vraiment...
1: Help, peut-être. Ouais. Je pense que Help, ça a été une déflagration parce que Help, on est loin des tours de basse très rock'n'roll. Je pense que Help a dû arriver comme déflagration, je pense. Ouais,
0: d'accord. Ben, je ne sais pas si on l'avait. Si, ben on le met... on va peut-être demander à Manu de le mettre. C'était peut-être pas le deuxième morceau prévu, mais tiens, puisqu'on en parle, on va écouter Help. Allez.
1: C'est parti.

0: Voilà, retour sur Alternance. On a entendu un second titre des Beatles. Alors, mon invité, hein, Laurent Charliot, on est spécialiste de la musique, vous l'aurez remarqué hein, en l'écoutant. Laurent, qui publie son second roman à L'Horloger de Hatton Garden chez Iéna Édition. Est-ce que, donc, bon, il démarre assez fort. On a dit que ça va être une carrière longue si on pense à chacun fera des carrières individuelles. Après, on en parlera. Mais carrière ensemble assez courte. Il y avait de la. On a cité en intro un peu quelques groupes, mais il y a une concurrence justement dans ce Londres et dans cette époque des années début des années 60.
1: Il y a une concurrence certainement, mais il y a surtout une solidarité. Et puis surtout, c'est que c'est tellement ouvert. Il y a quelque chose de nouveau, c'est qu'il y a des clubs qui s'ouvrent un petit peu partout. C'est ce que j'essaye de montrer dans ce livre. Il y a plein de lieux. Et donc, ça laisse la porte ouverte à de jeunes talents de pouvoir jouer. Londres est une grande ville, mais finalement, il y a un petit microcosme de gens qui s'intéressent à la musique, qui se réunissent facilement. Qui se retrouve, c'est aussi ce que j'essaye de montrer quand on voit qu'on assiste au début de Jimi Hendrix dans un des clubs ou que Clapton est là. Et puis, la légende veut que chacun a amené tout le monde derrière lui, c'est-à-dire que quand on parle...
0: Il y avait une émulation, quand
1: on parle de la British Invasion, c'est-à-dire à partir du moment où les Américains ont découvert... le rock anglais qui mettait un sacré coup de vieux au rock américain hein, tout d'un coup et le temps que ça se régénère un petit peu aux États-Unis eh bien il y a un espèce de pont qui s'est fait entre les deux et les Beatles ont amené derrière eux plus ou moins volontairement mais ils ont été la locomotive en tout cas je sais pas s'ils y étaient personnellement impliqués ou leur manager ou autre mais ils étaient la locomotive pour amener tout le monde derrière eux donc je pense qu'à un moment ou à un autre c'est comme dans une rue où il y a plusieurs magasins automobiles, c'est de l'émulation. À partir du moment où il y avait à Londres énormément de groupes qui explosaient, eh bien, ça ne pouvait que servir.
0: Tu l'as dit, ils débutent surtout dans des petits clubs. On n'est pas encore dans des grandes salles, des grands concerts, même en extérieur.
1: Oui, c'est aussi pour ça que c'est une période qui me ravit, que j'aurais voulu vivre, parce que... On n'était pas encore... Les Beatles ont commencé à jouer dans quelques stades. C'était d'ailleurs pas toujours une réussite, d'après leur propre dire. Je pense que la musique, c'était encore la musique s'écoutait dans des clubs, dans des théâtres, dans des petites salles uniquement. On n'était pas encore dans des grandes halles et encore moins dans des stades comme on peut voir aujourd'hui. Mm-hmm. Donc, c'est aussi un peu ce qui me fait rêver. C'est-à-dire qu'imaginer que des jeunes... comme Peter, mon héros, oui. Et pu se balader dans un Londres où il suffisait de faire deux pâtés de maison pour aller découvrir un groupe dans un club, ça me rend envieux.
0: On va revenir donc maintenant. Alors tout ce qu'on évoque là, la musique, mais ça c'est le on va dire le décor du livre. Hein. On va dans une deuxième partie même. Peut-on dire effectivement qu'il y a une ressemblance entre un des membres des Beatles et le disparu, Peter Davis hein. C'est là où déjà le lecteur, par rapport au livre précédent, hein, on imagine, ouais. Le lecteur fait déjà, comprend un certain nombre de choses, mais la solution, il ne faut pas croire que vous l'aurez dans les premières pages du livre. Il y a des soupçons, on est très engagé dans ce qui peut-être est la réalité. Mais après, tout ça, va falloir la démontrer. Et ça va être le travail d'un policier qui s'appelle Greg Walden.
1: C'est ça.
0: On va, du coup, quitter les années 60 et on arrive 30 ans plus tard.
1: Hein. Oui, parce que, comme on le disait tout à l'heure, ce meurtre, cet assassinat et du jeune Peter qui est retrouvé carbonisé dans sa voiture, eh bien, c'est la fin de la première partie. Et c'est aussi la fin d'une histoire, puisque, comme je le disais...
0: Oui, on semble la faire.
1: L'affaire est close, et puis elle sera jamais élucidée, mais l'affaire est close. Et en fait, on se retrouve 30 ans plus tard, en 96, toujours à Londres. Ce qui était intéressant déjà, c'était d'écrire...

0: commerce Londres différent, que là, pour le coup, je connaissais. Je me suis beaucoup amusé, d'ailleurs.
1: Commençons par ça. Ouais. Quelle est la grande différence? 30 ans plus tard, les choses ont bien changé. Quand même.
0: Oui, les choses ont bien changé. C'est-à-dire que moi, je me souviens avoir été à plusieurs reprises à Londres, et notamment cette période des années 90, où Carnaby Street, ça devient, c'est une rue musée qui ne ressemble plus à ce qu'elle a pu être, où les punks se font prendre en photo comme Elvis se fait prendre en photo à Las Vegas. Donc Londres a changé. Mais Londres reste toujours une ville d'effervescence. Et moi, je rigole parce que dans le parcours du héros de la deuxième partie, qui s'appelle Greg Walden, qui est un flic,
1: qui est amateur de musique,
0: ouais, tout à fait. Alors il est amateur de Oasis, ouais, et son meilleur copain est amateur de Blur. Alors je l'ai fait se battre tout au long de la deuxième partie.
1: Et effectivement, dans la réalité, il y avait une rivalité.
0: Bien sûr, tout à fait. On retrouvait la même rivalité qu'on avait retrouvée avec les Stones et les Beatles. Et donc c'est rigolo parce que j'argumente j'entretiens les arguments de chacun d'entre eux, alors que je m'en fiche un petit peu, j'aime beaucoup les deux. Et là, j'ai pu m'amuser à disséminer des indices ou des points que j'avais connus à Londres, et notamment il y a un club dont je parle. Alors c'est plus du tout le Londres des petits clubs, mais il y a un espèce de club un soir où les deux garçons vont boire des verres et rejoindre des amis, qui s'appelle The Building, que j'ai connu et où j'ai passé une soirée fantastique à découvrir. C'est-à-dire que le DJ, il ressemblait un peu à Philippe Catherine, le DJ. C'est ce que je dis parce que je le décris comme tel dans mon livre. Et en fait, il passait des disques, et moi qui connais beaucoup de choses quand même, eh bien, un morceau sur deux qu'il passait, je ne le connaissais pas, et je lui faisais des signes, il me les notait sur une feuille, et à la fin, je suis parti avec ma liste. Donc voilà, c'est un souvenir qui est très perso et que j'ai insufflé là-dedans. Mais effectivement, si on revient à l'histoire, il est flic. Il est fan de musique. Il vit dans le Londres 90. Ça permet de faire le. Lui, il vit à Brixton. Brixton, qui a une histoire très rock'n'roll, parce que Brixton, c'est un peu. Brixton, c'est les Clash. Brixton, c'est la multiraciale. C'est le reggae londonien, etc. Donc, j'avais envie de parler de tout ça aussi. Au-delà de ça, ce flic, eh bien, un jour, il va tirer le fil d'une histoire. Il va creuser et s'apercevoir qu'il y a peut-être un lien avec un drame.
1: Oui, et puis il va faire un peu il va travailler à côté, je veux dire. Pas une enquête officielle.
0: C'est pas une enquête officielle. C'est-à-dire qu'il est flic, effectivement. Ouais. Il a tous les outils et il connaît tous les rouages de l'enquête, puisque c'est son rôle, au service de la police londonienne. Mais là, ce qu'il tire, c'est pas du tout lié à une affaire, mais le fil qu'il tire, bah, il dit je vais y aller tout seul. Et il va y passer du temps avec les outils dont il dispose en tant que flic pour aller faire des recherches.
1: Puis on voit que, autant il y a ce qu'on veut bien, ce qui a été officiellement, entre guillemets, publié, et ce qu'il y a peut-être derrière, toute une histoire qu'il va d'ailleurs essayer de démêler avec des éléments. Il a beaucoup de relations, bien sûr, dans le milieu de la police, ce qui est normal, mais que on peut peut-être pas tout donner, dans la mesure où, à partir du moment où les services secrets se sont mêlés à l'histoire, on n'obtient pas tout ce qu'on veut.
0: Voilà, parce que rapidement, il s'aperçoit qu'il est en train de mettre les pieds à un endroit où il ne devrait pas mettre les pieds, puisqu'il est en train de s'apercevoir que non seulement le fil qu'il a suivi l'a amené à cette histoire, ce cold case de 30 ans, mais surtout que, en fait, eh bien, ça implique bien au-delà que la police, puisque ça implique le MI5, qui est le service de renseignement intérieur et extérieur, l'équivalent du FBI, mais anglais, que ça impliquerait peut-être même la couronne anglaise, et puis surtout, c'est que ça tire le fil et ça dévoilerait peut-être un des plus grands secrets de la pop culture. Donc là, il s'aperçoit qu'il a mis les pieds dans quelque chose.
1: Et on le voit, c'est ça qui est intéressant dans cette deuxième partie, c'est de le voir tirer les fils, et petit à petit, bon, il va arriver même à rencontrer, je vais un peu sur la pointe des pieds, parce que je ne vais pas tout dévoiler, mais j'essaye de m'en sortir comme je peux. Il va finir quand même par rencontrer le fils de Peter, qui s'appelle Harry. et ouais. qui, bien sûr, n'a pas connu son père, puisque son père est mort alors qu'il était encore... la maman n'avait pas... Sa mère n'avait pas encore accouché de lui.
0: Tout à fait.
1: Donc,
0: tout à fait.
1: Là aussi, il va aller doucement, il va finir par découvrir encore un certain nombre de
0: bien
1: choses.
0: Bien sûr, parce que ce gamin, hein, c'est le seul lien avec l'histoire. C'est-à-dire que quand il s'aperçoit, le flic s'aperçoit que l'histoire est peut-être liée au drame d'il y a 60 ans, il n'y a plus personne pour en parler. Puisque la femme de Peter, est décédée depuis, les parents sont décédés, il n'y a plus de témoins.
1: Il va chercher. Des témoins annexes, c'est-à-dire les policiers, des pompiers, voilà. Qui auraient pu être...
0: Il va seulement trouver un vieux pompier, un pompier qui est très âgé, qui a été sur les lieux du crime. Et là, c'est là qu'il va découvrir, grâce au témoignage du pompier, que cette femme était enceinte, hein, que sa femme était enceinte. Et c'est là où toute l'histoire commence vraiment,
1: voilà.
0: Finalement.
1: Oui, tout à fait, absolument. On va revenir, puisque je l'ai déjà répété plusieurs fois, mais les Beatles sont au centre de ce livre. De revenir, donc, on repart dans le passé, hein, on va quitter les années 90, on revient dans les années 60. On a parlé d'une carrière fulgurante sur quelques années. Il va y avoir de nombreux albums, des choses différentes. Hein, on l'a déjà évoqué tout à l'heure. On peut dire qu'à un moment, les Beatles ont aussi arrêté leurs concerts. On peut parler de sur combien d'années le rayonnement en tant que groupe complet. C'est moins de 10 ans quasiment.
0: C'est moins de 10 ans, c'est moins de 10 ans. Hein. C'est-à-dire qu'on est en train de parler de tout début des années 60, 62, 63, et puis quelque chose qui va s'arrêter dans les années 70, 71. Hein. Donc oui, c'est moins de 10 ans. C'est incroyable. C'est incroyable. C'est moins de 10 ans. Il y a moins de 10 ans. Entre des albums comme l'album Blanc et le premier titre qu'on a entendu tout à l'heure, on a l'impression pratiquement c'est plus tout à fait le même groupe quand même.
1: Oui, tout à fait. Le groupe va se travail bien sûr ensemble, mais à un moment ça va se déliter. Il y a des raisons qui fait que c'est un groupe. Bon, il y aura d'autres événements plus dramatiques après, hein, avec la mort de George Harrison. Hein. Avec ce qu'on a aujourd'hui, on a l'impression qu'ils ont rayonné en groupe. Je parle bien sur 10-20 ans, alors que ça a été très court. Il devait forcément s'arrêter, ce groupe.
0: Je pense qu'il le dirait mieux que nous. Et puis, mais je pense qu'il y avait, bon, il y avait des guerres d'ego. Et puis, faut imaginer une vie de Beatles, c'est-à-dire que une vie de une camaraderie, c'est parfois compliqué. Une vie de couple, c'est compliqué. Là, faut imaginer ces quatre garçons qui ont passé. On le disait, ça a été condensé sur 10 ans, mais quand on voit la somme de choses qu'ils ont faites ensemble et tout ce qu'ils ont produit ensemble et tout ce qu'ils ont dû vivre et faire ensemble, on peut imaginer qu'à un moment ou à un autre, il y a une surdose, une overdose de la présence des uns et des autres. C'est-à-dire qu'on n'est pas fait pour passer 24 heures sur 24 pratiquement avec aussi amicaux soient les rapports avec d'autres personnes. Se sont mêlés à ça certainement aussi les arrivées de des relations personnelles.
1: On dit que Yoko Ono...
0: Oui, de Yoko Ono, de Linda et compagnie, qui ont fait qu'à un moment ou à un autre... Enfin, comment vivre une vie de Beatles qui demande d'être à 100%, d'être 24 sur 24...
1: Surtout qu'il y a une production énorme, quand même.
0: Il y a une production énorme. Donc... On peut facilement imaginer qu'à un moment, il y a des tensions et qu'il y a un ras-le-bol. Ça se comprend. Je marche sur des œufs parce qu'il y a eu tellement de choses qui ont été dites et tout a été dit et son contraire parfois, notamment dans les relations entre Paul McCartney et John Lennon. Et je le répète, quand on voit le documentaire, qui ne reste qu'un documentaire, mais qui a été pris sur le vif parce qu'ils avaient oublié les caméras. Hein, quand on est filmé du matin jusqu'au soir pendant plusieurs journées, voire plusieurs semaines, on en oublie les caméras. Moi, je trouve que c'est brillant de voir la complicité qu'ils pouvaient encore avoir, qu'ils étaient capables de se faire des blagues, de rigoler, de tolérer tout un tas de choses l'un de l'autre, et les uns des autres donc, après avoir vécu une telle promiscuité qui doit être terriblement compliquée.
1: Il y a juste un petit chose, on a oublié de les citer, peut-être leurs noms. Bon, on les connaît, les quatre garçons, parce que je dis ça pour nos jeunes auditeurs qui écouteraient. Hein. Donc Paul McCartney, Ringo Starr, George Harrison.
0: Et John Lennon.
1: Et John Lennon.
0: Ouais,
1: on a bien, parce qu'on a parlé d'eux, mais on ne les a pas.
0: On a cité les prénoms parce que c'est devenu du domaine commun de citer
1: leurs
0: prénoms.
1: C'était plutôt les prénoms qui,
0: voilà, tout à fait,
1: qui apparaissaient. Bon, allez, on se continue, on met I Want You, un titre de 1969, le morceau est assez long, peut-être qu'on, pardon, pour les spécialistes, on chintera peut-être un peu, parce qu'on a envie aussi de s'entretenir avec Laurent. Quelque chose sur ce titre-là
0: Ouais, il est très intéressant ce morceau, il est très intéressant parce que je le trouve assez sauvage. Il fait partie des morceaux qu'on entend très peu des Beatles, sur les radios, etc. Et je pense qu'il montre bien un des virages que les Beatles ont pu prendre à un moment ou à un autre.
1: D'accord, allez, on écoute.

0: Voilà, c'était un court extrait, on va dire, hein, de I Want You, qui est un morceau assez long, mais comme on veut quand même discuter avec Laurent Charliot, mon invité ce matin, voilà, on revient sur ce plateau. Dans le livre, d'ailleurs, tu en parles également beaucoup, c'est que à un moment, les Beatles, c'est une sorte de monument de la culture anglaise, mais qui représente peut-être aussi un monument social, peut-être, pour la population, et que on peut penser, alors peut-être c'est, je sais pas si c'est exclusivement réservé aux Beatles, c'est peut-être d'autres groupes, d'autres personnalités du monde artistique et aussi peut-être dans d'autres pays, mais que leur montée, leur retentissement qu'ils peuvent avoir sur la population, c'est scruté par les pouvoirs publics, par les politiques, et peut-être en Angleterre aussi par la royauté, puisque c'est le lieu, là.
1: Ouais, tout à fait. C'est-à-dire que il n'y en a pas 36, à mon avis, qui ont pu interagir comme ça. On a parlé tout à l'heure d'Elvis Presley aux États-Unis, qui a eu un rôle au-delà de la musique, un rôle social, et on sentait que d'un simple mouvement de bassin, Elvis Presley pouvait faire vaciller le peuple, l'État, la politique américaine, et les Beatles, il y a ce même sentiment qui n'a jamais arrivé depuis. Même les Sex Pistols avec God Save the Queen n'ont jamais pu ébranler quoi que ce soit, mais les Beatles ont un pouvoir, alors je pense qu'ils le sentaient, mais je ne sais pas si ça leur plaisait forcément, parce que c'est malgré eux.
0: Bien sûr, complètement.
1: Ils ont un pouvoir fou, c'est-à-dire qu'il y a une emprise sur la société américaine, la société anglaise, mais sur la jeunesse mondiale, on peut le dire comme tel, qui est phénoménale. C'est-à-dire que les effets papillons des moindres faits et gestes des Beatles pouvaient avoir une importance considérable. Et culturellement, socialement et même politiquement. Et ça, c'est important de le comprendre.
0: C'est que leur vie leur échappe.
1: Leur vie leur échappe. Faut comprendre que les Beatles sont un pourcentage non négligeable du produit intérieur brut de l'Angleterre. Financièrement, ça compte. Politiquement, ça compte, c'est-à-dire que, quelque part, c'est le pain, les jeux du peuple pour la couronne, pour l'Angleterre, parce que quand les jeunes sont... Bien sûr qu'il y a un côté, ils sont un peu sauvages, un peu dissidents, on peut reprocher leur folie et autres, mais autant aux États-Unis, ça a inquiété beaucoup de gens, et au plus haut du pouvoir, je parle d'Elvis Presley, pardon, en Angleterre, je pense que ça rassure les pouvoirs publics de voir ce qu'ils catalysent. Mais par contre, attention, il ne faut pas que ça vacille. C'est-à-dire que ça pourrait vite déraper parce qu'il suffirait à un moment ou à un autre, et on l'a vu, John Lennon a parfois fait des écarts de langage.
0: Oui, c'est ça. On garde l'œil sur eux.
1: Voilà, tout à fait. Je vous rappelle que John Lennon a un jour dit qu'ils étaient plus importants que le Christ et que ça a failli ébranler le monde entier.
0: Un mot peut faire basculer les choses. Revenant sur le groupe, c'est à la fin des années 60 qu'ils arrêtent les concerts.
1: Ouais,
0: 66 peut-être.
1: Tout à fait. À la fin des années 60, j'ai plus là. C'est à peu près cette période-là. Ouais, tout à fait. C'est 66. Ils arrêtent les concerts. Pourquoi ? Parce que ils jugent qu'ils ont. En fait, ils veulent être des créatifs et non pas répéter leurs morceaux dans le monde entier. Ils sont épuisés par les tournées parce que ils ont des gens autour d'eux qui vont les faire jouer partout et ils sont épuisés. Ils en peuvent plus. Ils sont au bord du clash et du split en permanence, justement parce que c'est trop dur. Parce qu'on voit en eux l'usine Afrique que ça peut être, mais on oublie que ce sont des hommes. Et puis, surtout, ils ont envie de composer. Et surtout, on n'a pas la technologie pour amener des Beatles dans des stades. Regardez les extraits vidéo qu'on peut encore trouver ici et là. Ça fait sourire de les voir dans des stades où on peut mettre 30 000 personnes avec des enceintes qui ressemblent à celles de la kermesse du village.
0: Oui, tout à fait.
1: Et c'était absolument ça. Donc, en fait... et puis, ils ne sont pas préparés à la scène. Beaucoup de gens ont dit que les Beatles jouaient très, très mal sur scène et que souvent, quand on va voir des tributes aujourd'hui qui fleurissent à droite et à gauche, c'est une belle occasion de voir du live Beatles de bonne facture. Et les Beatles l'ont dit eux-mêmes qu'ils n'étaient pas un groupe de scène et que ça ne les intéressait pas vraiment. Et puis, ce qui les intéressait plus, c'était de faire face à cette folie des Dolly, de la
0: Beatles. Oui, parce qu'ils ont eu, ouais, c'était un peu de la folie. Dans certains pays où ils allaient, il y a même, je crois qu'au Japon, ils avaient eu des soucis. Même,
1: tout à fait, oui, ouais, tout à fait, un petit peu c'est partout. Voilà, tout à fait. Et donc, je pense que ça leur faisait peur, tout ça. C'est pas ce dont ils avaient envie.
0: Ouais. Donc, ils vont se séparer. Alors là, il y a aussi un événement, on a parlé de 66, mais puis même, je crois que c'est septembre 66, il y a un événement très important dans le livre que je volontairement n'ai pas dévoilé ici.
1: Et c'est
0: que
1: le nœud.
0: Je vous sens que c'est un peu, voilà, que je vous encourage à découvrir. Et on peut dire qu'à la fin, il se passe un événement là en septembre 66, et puis qui va correspondre à ce qu'on vient de dire à la fin des concerts. Ça va être plutôt du travail studio.
1: Tout à fait.
0: Et puis après, il se sépare à quel moment ?
1: Il se sépare en 66. Si je dis plus de bêtises. En fait, on en a parlé un petit peu tout à l'heure. Oui. Je suis sur un autre livre actuellement et du coup, quand on passe de l'un à l'autre, on a tendance à laisser un bloc de côté et repartir sur un autre. Oui, mais c'est au début des années 70 où ils se séparent. Et là, ça fait... c'est une déflagration. C'est une déflagration. Dans le livre, à un moment, il y a un de mes personnages qui lit le journal le jour de la séparation. Et j'ai récupéré des grands titres du jour de la séparation. Et ça devait être quelque chose de vivre ce moment-là.
0: Oui, tout à fait.
1: Ça fait partie des moments dans la vie où on se dit, je sais ce que je faisais le jour où les tours sont tombées, le jour où Kennedy a été assassiné, ou le jour où les Beatles se sont séparés.
0: Oui, tout à fait. Donc, chacun va prendre des voies un peu différentes.
1: Oui, tout à fait. Et vont laisser penser à la face du monde que c'était une team, c'était une équipe, et que 1 plus 1 plus 1 plus 1, ça fait beaucoup plus que 4. Et que tout seul, il y a des choses magnifiques. Hein. Moi, il y a un album de John Lennon que j'aime tout autant, voire plus que tous les albums des Beatles réunis. Mais ça n'a jamais été pareil. Ça n'a jamais été pareil. Et je pense qu'il n'y a pas eu la même. Magie après, et puis après les destins en ont voulu en plus autrement, puisque rapidement finalement, puisqu'une dizaine d'années plus tard John Lennon est assassiné, et puis encore une dizaine d'années plus tard Harrison est décédé.
0: Oui, tout à fait. Oui, j'ai dû faire peut-être une petite erreur. Alors c'est John Lennon qui est assassiné, j'ai dû faire un lapsus en disant George Harrison.
1: Alors George Harrison a vécu une tentative d'assassinat.
0: Ouais, c'est ça, exactement, voilà. Sur la mise un petit peu, pardon pour l'erreur de tout à l'heure. Bon, effectivement, il y a eu ces disparitions un peu prématurées. Donc, c'est Paul McCartney qui, aujourd'hui, reste...
1: Oui, aujourd'hui, il est le... Alors, il n'est pas tout seul, puisqu'il y a Ringo Starr, mais je pense que les gens reconnaissent les Beatles à la signature qui était sur tous les morceaux, hein, Lennon-McCartney, et Ringo Starr continue, puisqu'il vient de sortir un nouvel album, et ils sont tous les deux toujours présents, et on a eu l'occasion même de les voir sur scène il n'y a pas très longtemps ensemble. Oui, ils perpétuent différemment.
0: Oui. Alors justement, peut-être que Ringo Starr a un degré moindre pour le public. Hein, on pense plus à Paul McCartney parce qu'on le médiatise peut-être un peu plus. Donc un personnage important de ce livre, bien sûr. Hein. Juste, je reviens un peu aussi sur ce livre, parce que le policier va trouver le fil un peu de cette histoire. Il y a même un moment, je suis allé chercher sur Internet où il y a donc Greg. Et le fils Davis, Harry, vont aller à un concert, ou peut-être pas vraiment un concert, une rencontre dans une salle où le public peut poser des questions à Paul McCartney. Et c'est quelque chose qui a réellement existé.
1: Tout à fait. C'est-à-dire que c'est ce à quoi je m'amuse. Je me suis déjà amusé à faire la même chose avec le premier roman et je joue avec ça dans le deuxième. C'est-à-dire que je pars d'une fiction qui rejoint la réalité et qui croise des événements réels. Et effectivement, à l'occasion de la sortie d'un de ses albums, McCartney avait organisé avec une télévision une espèce de show en public. Il y avait 200-300 personnes qui étaient dans le public. C'était au Bishop Gate, qui est un lieu de conférence à Londres. Et cette soirée a véritablement eu lieu. Elle a été filmée entièrement puisqu'elle était à la télévision et on la retrouve aujourd'hui sur le net. J'ai même mis à la fin du livre un lien. Et ce qui est vraiment très rigolo, c'est que toute mon histoire va se dénouer ce soir-là.
0: Voilà, c'est ce que j'allais dire. Tes deux héros
1: dans les coulisses. Voilà.
0: Et vous découvrirez effectivement la rencontre entre Paul McCartney et puis les deux jeunes hommes dont on vient de parler. On écoutera, si tu veux, en générique de fin, Oasis, Stand By Me, on a dit un mot. On écoute peut-être Dear Prudence, un titre de 68.
1: Ouais, avec plaisir.
0: Ouais.

0: roman, de ce livre, L'horloger de Hatton Garden. J'imagine que tu t'arrêtes pas en si bon chemin et pour la suite.
1: Non. Je vais reprendre le fil de mes livres sur le rock. Là, j'en ai un qui est bien avancé, qui est pratiquement bouclé, qui sera un nouveau livre sur le rock, sur une thématique particulière sur le rock. Donc là, je reprends mon costume de journaliste et de d'écrivain rock. Et puis j'ai commencé effectivement mon troisième roman. Il est commencé, l'intrigue est construite. Je me sens suffisamment à l'aise maintenant pour pouvoir peut-être sortir un peu du monde musical. Ouais, tout à fait. Ouais,
0: il y aura peut-être quelques petites références quand même. On imagine.
1: On se refait pas et on n'est pas à l'abri qu'il y ait un morceau qui traîne dans l'autoradio de mon héros.
0: Bon, je rappelle l'horloger de Hatton Garden. Alors c'est un roman écrit, bien sûr, on a dit, hein, par un spécialiste de musique. Alors beaucoup de références, beaucoup d'ambiance, mais c'est pas du tout rébarbatif. Alors on a aussi, comme dans le livre précédent, énormément de décors qui sont très très minutieux, très précis, très imagés. On a parlé tout à l'heure qu'on avait l'impression un peu d'être dans le virtuel, là, dans ce que tu présentes. Alors aussi un gros travail de documentaliste, parce qu'on a beau être spécialiste, on n'est peut-être pas à l'abri d'erreurs, donc faut encore aller chercher. Et là encore, bien sûr, le rock est un personnage tout à fait important aussi dans ce livre, à côté des différents héros. Donc je vous conseille vivement ce livre, c'est passionnant, et quand c'est lié à la musique et que les histoires, il y a peut-être, on ne sait pas, est-ce qu'il y a du complotisme, est-ce qu'il y a des choses véritables, et quand ça oblige aussi à aller soi-même chercher quelquefois sur Internet des éléments qui sont évoqués dans ce livre, donc quand ça nous oblige à aller rechercher certaines choses par les livres ou par Internet, ça montre aussi la qualité de l'ouvrage. On va se quitter là, Laurent, on va écouter pour terminer en générique de fin Stand By Me d'Oasis, un mot là-dessus ?
1: Oui, c'est un groupe que j'aime beaucoup. On pourra leur reprocher toute leur vie, et même leur vie, elle dure puisqu'ils viennent de se reformer, qu'ils ont tout pompé aux Beatles, mais il faut les mettre côte à côte. Pour moi, c'est bien différent aussi. Bien sûr qu'il y a des influences jusqu'au titre de certains morceaux, comme on le voit là. Mais moi, c'est un groupe dont j'adore la fougue. Et je souris de la bêtise bien souvent aussi, parce que le chanteur, il est insupportable, mais ça fait partie de son personnage. Mais j'adore leur fougue.
0: Ouais, complètement. Merci Laurent.
1: Merci beaucoup à toi.
0: D'avoir été présent aujourd'hui. Et puis bien sûr, on se retrouvera très bientôt sur ce plateau de Mosaïque Littéraire. Merci à Manu qui réalisait cette émission. À très bientôt.

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0: est 17h ici à Paris, 18h à Kiev. Bonjour à tous.
1: Karine Bellicha.
0: À la une, Volodymyr Zelensky va-t-il sortir indemne de la crise qui secoue l'Ukraine, déclenchée par l'éviction du très populaire ministre de la Défense? Elle est loin d'être résolue, mettant au jour les divisions au sein de l'armée. Une armée qui continue toutefois de marquer des points face à la Russie grâce à ses attaques ciblées de drones, notamment autour de la mer Noire. Nous évoquerons aussi un accord qui doit donner un coup d'avance à Uber sur le marché de la livraison de repas. Le géant américain compte bien avaler pour près de 13 milliards d'euros l'allemand Delivery Hero, le leader européen de la livraison de repas. Un rachat qui doit encore être validé par les autorités antitrust. Et puis nous évoquerons la relève des jeunes qui s'emparent du micro pour lancer leur émission de radio. Initiative du festival Convivencia, c'est dans le sud de la France. En Ukraine, les manifestations se poursuivent pour protester contre le limogeage du ministre de la Défense qui ne passe pas, Mykhailo Fedorov, très populaire pour avoir poussé à utiliser massivement les nouvelles technologies sur le champ de bataille pour éviter au maximum des pertes humaines et qui s'est heurté au haut commandement de l'armée. Malgré ses divisions, Kiev continue de marquer des points sur le terrain avec une offensive stratégique engagée depuis 2 semaines. Daniel Valo en ciblant à coups de drone les navires russes qui tentent de rejoindre la mer Noire.
2: Cette opération a été baptisée Opération Molotchka, un acronyme signifiant Moscou tombera à travers la Crimée, avec 3 objectifs majeurs: asphyxier la péninsule occupée depuis 2014, briser la chaîne logistique de l'armée russe et empêcher la Russie d'exporter via la mer Noire son pétrole et ses céréales. Cette offensive a été préparée il y a plusieurs semaines par un pilonnage systématique des défenses antiaériennes russes en Crimée et autour de la mer d'Azov. Elle prend aujourd'hui une telle ampleur que la Russie envisage désormais des routes alternatives pour exporter ses produits. Pour l'heure, l'armée russe n'a pas trouvé la parade. Les drones ukrainiens lancés à grande distance, plus de 250 km, sont très difficiles à intercepter. En outre, il leur suffit de toucher le pont d'un navire pour le rendre inutilisable. Le parallèle avec le détroit d'Ormuz est évident. Sans marine de guerre sur place, l'Ukraine est en train d'interdire à son ennemi un passage maritime crucial. En attendant de trouver la parade, la Russie répond par des frappes de plus en plus nombreuses en mer Noire sur les ports ukrainiens.
0: La contestation impossible du pouvoir en Russie à 2 mois des élections législatives. La justice a condamné l'opposant Boris Nadiejdine, une des rares figures politiques antiguerres encore sur le sol russe. Ce vétéran de la politique, déjà désigné agent de l'étranger la semaine dernière, a été condamné aujourd'hui pour démonstration de symboles extrémistes, l'empêchant ainsi de se présenter aux législatives fin septembre. Donald Trump est toujours empêtré dans sa guerre en Iran. Les États-Unis continuent de bombarder. Téhéran réplique en ciblant une nouvelle fois avec ses missiles les pays du Golfe, alliés de Washington, au Koweït. Une centrale électrique a été endommagée. L'armée du pays annonce même des blessés dans ses rangs. Donald Trump a les yeux rivés sur les élections de mi-mandat. Elles auront lieu en novembre aux États-Unis et une nouvelle fois, le locataire de la Maison-Blanche, en mauvaise posture dans les sondages, a fustigé dans une allocution de près d'une demi-heure un état profond hostile et une opposition démocrate dangereuse. Le président américain laisse planer la menace d'une intervention directe en cas de défaite. Nayib Bukele, grand allié de Donald Trump, le président du Salvador, est pris en exemple par les nouveaux dirigeants de la droite conservatrice en Amérique latine. Pour sa lutte contre les gangs armés, il est aussi régulièrement pointé du doigt pour le revers de la médaille qu'implique cette politique. Dans un rapport rendu public hier, Amnesty International alerte sur les arrestations arbitraires et les décès en prison qui pourraient constituer un crime contre l'humanité. Les ONG dénoncent un régime d'exception permanent. Louise Jouvezon.
3: Samuel Ramirez est un ancien syndicaliste. Aujourd'hui, il coordonne le mouvement de victimes du régime d'exception qu'il a fondé il y a 4 ans pour pallier les manquements des institutions chargées de protéger les droits humains.
4: On a été obligés d'aider les victimes pour qu'elles puissent elles-mêmes lutter et contester les arrestations arbitraires. On leur dit ce qu'elles doivent faire si elles sont arrêtées, les documents qu'elles doivent avoir sur elles, où elles doivent aller pour se faire aider, quel type d'aide elles peuvent demander dans les différentes institutions.
3: Pour Pour lui, le rapport d'Amnesty International sur de possibles crimes contre l'humanité dans les prisons salvadoriennes n'est pas une surprise.
4: Un crime contre l'humanité, ce n'est pas un massacre de 1000 personnes. Il s'agit d'une violation systématique des droits dont le gouvernement a conscience. Les morts en prison, les arrestations arbitraires de gens innocents, le gouvernement est au courant mais ne fait rien. Ça s'appelle des crimes contre l'humanité. Ils ont arrêté des femmes enceintes, ils ont arrêté des femmes avec leurs bébés dans les bras et ils les ont emprisonnées. 4 bébés sont déjà morts en prison à cause du manque de soins et personne n'est jugé pour ces crimes.
3: Le mouvement de Samuel Ramirez a déposé 4 recours pour contester la constitutionnalité du régime d'exception. Pour le moment, 3 se sont soldés par un non-lieu.
0: L'entreprise allemande Delivery Hero a accepté une offre de rachat d'Uber pour près de 13 milliards d'euros. Une vaste opération qui doit donner un coup d'avance aux géants américains sur le marché de la livraison de repas et des courses alimentaires dans le monde. Une opération qui sera scrutée de près par les gendarmes de la concurrence, Jeanne Bartoli.
5: C'est un rachat qui donne le tournis et qui doit accoucher d'une plateforme présente dans 99 pays d'une valeur marchande brute de 236 milliards d'euros. En sortant son porte-monnaie, l'américain Uber espère se renforcer dans des zones où il est encore peu présent, en Asie, au Moyen-Orient, mais aussi en Afrique. Uber met la main sur une filiale de Delivery Hero, l'entreprise espagnole Glovo, présente en Côte d'Ivoire, au Maroc ou encore au Kenya. En Arabie Saoudite, cette fois, il contrôlera désormais les plateformes Talabat et Hunger Station. Ce rachat intervient alors que le marché très disputé de la livraison de repas est en pleine réorganisation autour de quelques méga-plateformes. Après l'acquisition du britannique Deliveroo par l'américain DoorDash et celle du néerlandais Just Eat Takeaway par son compatriote Prosus. Reste à savoir si les autorités antitrust de l'Union européenne vont valider ou non l'acquisition. Uber et Delivery Hero sont en effet en concurrence sur une partie du marché européen. En prévision de ce rachat, Uber avait d'ailleurs suspendu le lancement de ses services de livraison sur 5 nouveaux marchés en Europe.
0: Andy Burnham est intronisé au Royaume-Uni à la tête du Parti travailliste. Officialisation de ses nouvelles fonctions lors d'un congrès extraordinaire réuni à Londres, avant de remplacer dès lundi Keir Starmer au poste de Premier ministre. L'ancien maire du Grand Manchester promet d'emprunter une nouvelle voie, s'engageant à redonner espoir aux Britanniques. Andy Burnham devrait annoncer son gouvernement lundi dans la foulée de son arrivée au poste de Premier ministre. Un festival souffle ses bougies dans le sud de la France, Convivencia, qui se déroule jusqu'au 20 juillet, célèbre ses 30 ans cette année. Tous les étés, la Péniche Festival se transforme en scène itinérante pour artistes émergents et ça se passe sur le canal du Midi. Le festival organise aussi des ateliers comme sa radio itinérante. Chaque jour, des jeunes se transforment en présentateurs radio, des enfants issus de structures locales, de centres de loisirs, de maisons de quartier, mais aussi de foyers pour enfants. Léa Boutin-Rivière a assisté à l'une de ces émissions de nos petits confrères. On l'écoute.
6: Sur Radio Convivencia, pas de présentateur professionnel. Ce soir, l'émission est animée par les jeunes du foyer pour enfants de la région. Tous les âges sont représentés, de 7 à 16 ans.
7: Bonjour à tous et à toutes. Au programme de notre émission...
6: Pour ces jeunes qui font leur premier pas derrière un micro, cet atelier est une vraie fierté, même si ce n'est pas si facile. Nolan a 14 ans.
8: Je suis content parce que j'avais le stress, mais j'ai réussi à surmonter mon stress, mais j'aime pas trop parler en public parce que j'ai peur de pas y arriver ou de bégayer, et ça j'aime pas trop.
6: Un vrai défi donc. Heureusement, pour apprendre à se dépasser, les jeunes sont accompagnés.
9: Imaginons qu'on ait déjà dépassé le quart d'heure, les 20 minutes, et qu'il vous reste des questions. Je vais vous faire ce signe-là.
6: Toute la journée, ce petit groupe d'une dizaine d'enfants a pu compter sur les conseils avisés de Mario Bompard, animateur radio de profession.
9: L'idée, c'est quand même que les jeunes s'éclatent. Il y a à la fois donc une partie de l'atelier qui est vraiment en fait après la radio, simplement comment parler dans un micro, comment bien s'exprimer. Mais au-delà de la radio, c'est comment ils vont s'ouvrir, comment le soir ils vont se coucher avec des nouvelles images dans la tête et une ouverture d'esprit un peu plus large.
6: Résultat, un peu plus d'une heure d'émission avec pas moins de 6 invités et surtout, mission accomplie, les jeunes repartent tous avec le sourire avant de, pourquoi pas, retenter l'expérience l'an prochain.
0: Léa Boutin-Rivière, le festival Convivencia dans le sud de la France jusqu'à lundi. Voilà, c'est la fin de ce journal. Tout de suite, c'est BPM sur RFI.

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1: Bonjour à toutes et à tous, soyez les bienvenus à l'écoute d'RFI, Radio France Internationale, en direct de Paris, il est 18h.
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3: Adrien Delgrange.
1: Vendredi 17 juillet, voici les titres de cette édition. De nouvelles manifestations sont prévues ce soir en Ukraine. Des rassemblements populaires pour dénoncer le changement de ministre de la Défense voulu par le président Zelensky. Le futur Premier ministre britannique, Andy Burnham, a été élu aujourd'hui à la tête du Parti travailliste. Sur le continent africain, Macky Sall, l'ancien président sénégalais, reçu d'un instant à l'autre par l'actuel président sénégalais. Et puis enfin, à deux jours de la finale de la Coupe du Monde de football à New York, si les supporters argentins et espagnols se mobilisent déjà, les New-Yorkais semblent détachés de cette frénésie, semblent se désintéresser du match. Reportage à la fin du journal. Les manifestations continuent pour le deuxième jour d'affilée en Ukraine. Manifestations contre le renvoi, contre le limogeage du ministre de la Défense, Mykhailo Fodorov, une personnalité très appréciée de la population ukrainienne. Ces rassemblements sont rares en période de guerre car la loi interdit normalement les manifestations. Sofia Katsenkova, cette crise pourrait-elle faire baisser la popularité du président Volodymyr Zelensky, qui est depuis longtemps l'un des dirigeants les plus soutenus dans le pays?
4: Le président ukrainien venait pourtant de retrouver des couleurs dans les sondages, portés par les récents succès militaires de l'Ukraine, après avoir été fragilisé par plusieurs scandales de corruption au sein de son propre gouvernement. Selon Ivan Gorma, professeur de sciences politiques à Kiev, le départ de Mykhailo Fedorov pourrait être une erreur politique pour Volodymyr Zelensky.
5: Le président Zelensky s'est tiré une balle dans le pied. D'ailleurs, lors des derniers sondages au printemps, sa cote de popularité a remonté, mais je suis certain qu'il faudra s'attendre à un recul lors des prochains sondages.
4: Pour le politologue, ces manifestations sont aussi le signe que la démocratie reste vivante. Malgré la guerre, une partie de la population refuse de se taire lorsqu'elle estime qu'une décision menace l'intérêt national. Ruslan Bortnik, expert de politique ukrainienne, partage le constat d'un coup politique, mais il en relativise la portée.
6: Il y aura sûrement des répercussions politiques, mais je ne pense pas qu'elles seront très majeures, car la société ukrainienne fait encore preuve d'une grande patience face aux décisions du président, car elle a besoin de rester unie face à la Russie.
4: La guerre continue donc de protéger Volodymyr Zelensky d'une chute brutale dans les sondages, mais ces manifestations révèlent une tendance, celle d'une population toujours unie face à Moscou, mais de moins en moins disposée à accepter, sans réagir, les choix du président.
1: La guerre au Moyen-Orient, Bahreïn, le Koweït et le Qatar ont affirmé aujourd'hui avoir fait face à de nouvelles attaques iraniennes, dont l'une a visé une centrale électrique au Koweït. Attaques iraniennes justifiées après des bombardements américains en Iran pour la sixième nuit consécutive. Au Royaume-Uni, Andy Burnham prend les rênes du Parti travailliste. Aujourd'hui, l'ancien maire de Manchester a été élu pour diriger le Labour. C'était le seul candidat à se présenter. Et comme les travaillistes sont majoritaires au Parlement britannique, cette désignation de chef de parti vont lui ouvrir les portes de Downing Street. Andy Burnham sera ce lundi le nouveau chef du gouvernement britannique et il s'engage déjà à redonner espoir à la population.
7: Nous devons reconnaître que cette génération de responsables politiques, moi y compris, a échoué à remettre en question une culture politique et un modèle économique qui tout simplement ne fonctionne pas assez bien pour les citoyens ordinaires. Nous nous engageons donc aujourd'hui envers eux à faire mieux. Alors que j'accepte l'honneur de diriger ce parti, je n'ai pas encore arrêté de décision quant à la composition de l'équipe dirigeante. Mais je le ferai bientôt. Et vous verrez alors qu'elle reflète toutes les composantes de notre parti au sein de cette grande formation. Un parti travailliste, plus fort et plus uni pour bâtir une Grande-Bretagne plus forte et plus unie.
3: Andy Burnham va succéder au Premier ministre britannique Keir Starmer en début de semaine prochaine. RFI à Paris, 18h05. L'Union européenne fait un pas en arrière sur sa politique climatique. Bruxelles propose d'assouplir, d'alléger les règles sur les quotas carbone. Ces quotas carbone qui obligent les entreprises les plus polluantes à payer pour leurs émissions de CO2, pour les gaz qu'elles rejettent. L'objectif est d'encourager les entreprises à moins polluer. Mais les entreprises européennes disent qu'elles sont désavantagées, défavorisées face à leurs concurrentes chinoises et américaines qui ne paient pas cette taxe. L'Union européenne a donc décidé de réduire ses exigences. Concrètement, les 8000 entreprises les plus polluantes pourront rejeter du CO2 en payant moins cher pour une période plus longue que prévu. Pour Aurélie Bronstein, responsable des industries lourdes au réseau Action Climat, cette décision est un recul important.
8: Ce qu'on constate aujourd'hui, c'est que la Commission européenne a choisi de privilégier la compétitivité de l'industrie au détriment du climat, alors que l'Europe vient de subir sa troisième vague de chaleur. On fait face à un nouveau recul grave. L'Union européenne risque de ne pas atteindre ses objectifs climatiques à moyen et à long terme. Le risque, c'est que la pression qui a été mise sur l'industrie, elle se reporte sur d'autres secteurs que sont les transports, l'agriculture ou encore le bâtiment et le chauffage, et sur lesquels il est encore plus difficile de demander actuellement des efforts aux citoyens.
3: Propos recueillis par Pierre Olivier. Une saison des incendies, malheureusement, est également au Canada, où plus de 200 feux sont hors de contrôle à l'heure actuelle, en particulier dans la province de l'Ontario, dont les fumées poussées par le vent sont respirées par des millions d'habitants dans le nord-est des États-Unis. Les incendies dans cette province n'ont causé pour l'heure aucune victime, mais plusieurs villages isolés ont dû être évacués.
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3: Il vient chercher le soutien du président sénégalais pour espérer diriger les Nations Unies et remplacer l'actuel secrétaire général Antonio Guterres. L'ancien président sénégalais Macky Sall est en campagne pour le poste de secrétaire général de l'ONU. Il vient d'arriver à Dakar. Il a quitté l'aéroport pour être reçu d'un moment à l'autre par l'actuel président sénégalais Bassirou Diomaye Faye. L'actualité sportive, l'actualité footballistique avec cette finale de la Coupe du Monde dans deux jours. Dimanche, l'Espagne jouera contre l'Argentine au MetLife Stadium près de New York. Les supporters des deux équipes sont déjà en route. Des milliers de fans arrivent à New York pour vivre cette finale très attendue. Un match d'ailleurs en présence du président américain. Donald Trump sera sur la pelouse dimanche pour remettre le trophée. En revanche, chez les New-Yorkais, l'ambiance reste plutôt calme. Pas de grande effervescence dans les rues. Difficile même pour notre reporter dans les rues de New York de rencontrer des amateurs du ballon rond. Cédric De Oliveira.
11: Hormis Times Square, épicentre du foot depuis le début de la Coupe du Monde, difficile de croiser des gens portant des maillots de telle ou telle sélection. William promène plutôt fièrement son labrador dans les rues de Manhattan et lorsqu'on lui demande quelle sera l'affiche de la finale, il n'est pas complètement sûr de lui.
12: Eh bien, je crois que tout le monde a entendu parler de l'Argentine, de l'Espagne aussi. Je ne sais pas trop ce qui se passe avec l'Espagne, mais je crois que c'est tout ce que je sais.
11: Espagne-Argentine, c'est bien ça. Lamine Yamal contre Lionel Messi, des stars mondiales, mais deux rues plus loin, Conrad n'a pas l'air non plus très emballé.
13: La finale à New York, oui, mais ça ne m'intéresse pas. Je n'ai même pas regardé un match jusqu'à maintenant. Là, peut-être que je le ferai pour la finale, parce que c'est la finale. Peu importe qui gagne, je suivrai le match juste pour le spectacle.
11: Il faut attendre la 12e personne interrogée. On a compté cette fois à Brooklyn pour croiser un fan de soccer. Joseph regarde un peu le championnat anglais et il a une préférence pour le vainqueur.
14: I prefer Argentina.
10: Je crois que je préfère l'Argentine. Messi est un grand joueur. J'aime bien la façon dont l'équipe attaque. Elle rend le jeu plus amusant. Je vais regarder le match.
11: Même avec détachement, les New Yorkais devraient donc jeter un œil sur l'événement sportif le plus suivi de la planète. En 2022, la finale entre la France et l'Argentine avait été suivie par 1,5 milliard de personnes. Cédric de Oliveira, New York, RFI.
3: Espagne-Argentine, finale de la Coupe du Monde de football, à vivre en direct sur les antennes africaines d'RFI. La petite finale, elle, opposera la France à l'Angleterre samedi soir à Miami. 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

0: Bonjour, nous sommes sur Alternance en compagnie de Mounia Bouhamidi et Alain Lecor du groupe Ozoul. Bonjour Mounia, bonjour Alain.
1: Bonjour.
2: Bonjour.
0: Alors vous formez Ozoul, c'est... Alors comment est né ce groupe ?
2: Alors Ozoul est né en 2022, donc il y a déjà 4 ans. C'est né d'une envie irrésistible de faire de la musique avec quatre autres personnes. Il y a Fabio à la basse, il y a aussi donc Alain qui est avec nous ici, le corps à la batterie, il y a Ahmed au percu, il y a Aziz au oud et il y a Erwan à la guitare. Et donc voilà, en fait, on avait très très envie de faire de la musique alors, et puis c'est parti quoi.
0: Le groupe est resté le même alors depuis la création ?
2: Non, il n'est pas resté le même. On avait commencé avec une formation plus restreinte et puis il y en a qui sont partis et ensuite ça s'est étoffé petit à petit et c'est comme ça depuis au moins 3 ans en fait.
0: Alors vous faites des compositions d'inspiration marocaine, c'est ça ?
2: La langue, en fait, c'est la langue marocaine, c'est la darija, c'est vraiment
0: la langue officielle du Maroc ?
2: C'est l'arabe parlé marocain, oui, tout à fait, la darija. Donc c'est avec cette langue-là que je chante, c'est ma langue maternelle. Et les musiques, les sons, les rythmes sont d'inspiration de tous les rythmes du Maroc. Mais ce qu'on en fait, c'est vraiment quelque chose qui naît de chacun de nous. Et nous ne sommes pas que des Marocains dans le groupe. Il y a aussi pas mal d'inspiration, jazz, blues, rock, voilà.
0: Mais tes 5 collègues hommes du groupe, ils connaissent un peu la langue, ils arrivent à connaître les textes.
2: Eh bien, il y a Aziz qui est marocain et Ahmed aussi. Donc, on est 3, en fait, personnes d'origine marocaine dans Ozoul. Et puis, Alain, Erwan et Fabio, ils ne comprennent pas grand-chose si on leur explique pas ce que c'est.
1: Mais voilà. Mounia a la gentillesse de nous traduire quand même. Elle nous traduit ses textes, elle nous explique de quoi ça parle. Évidemment, on cherche à savoir évidemment de quoi ça parle.
0: Vous soyez d'accord quand même.
1: Bien sûr, bien sûr.
0: Nous allons. Vous n'avez pas d'album, mais vous avez quand même enregistré des morceaux.
2: Oui, on a enregistré des morceaux. On a 7 morceaux enregistrés pour l'instant. Voilà, mais on n'a pas encore d'album.
0: Des morceaux qui servent de démo.
2: Tout à fait, qui sont enregistrés sur Bandcamp pour l'instant.
0: Bien, donc nous pouvons dire que ce sont les enregistrements officiels.
2: Absolument, que vous pouvez tous écouter sur Bandcamp.
0: Mais alors, qu'est-ce que nous écoutons pour l'instant ? On va parler du morceau après, pour le coup ? Tu peux nous présenter le morceau, peut-être ?
2: Ah oui. Alors, on va écouter Manouit, je crois. Manouit, ça veut dire « je n'aurais pas cru ». Et ça parle, en fait, de recherche profonde. Hein. Quand j'écris, c'est des choses qui me viennent de mon histoire. Hein. Je crois qu'on écrit toujours, c'est des choses qui nous traversent. Et donc, ça raconte un petit peu comment on peut plonger à l'intérieur de soi pour aller y pêcher... des blessures, des choses qui font mal, des douleurs, et pour pouvoir de nouveau les regarder, se laisser traverser et puis les transformer, en fait. Ou peut-être que ce sont ces blessures-là qui nous transforment, nous. Donc Manouit, ça veut dire « je n'aurais pas cru ». شوف البرطة ليلة طار في ليل سمايا فرمشت عين قبل شر جناح طار

0: Nous sommes sur Alternante en compagnie de Mounia et d'Alain. Donc, Alain qui est percussionniste.
1: Plutôt batteur.
0: Plutôt batteur.
1: Nous avons un percussionniste dans le groupe, Ahmed, et moi je suis le batteur.
0: Très bien, donc. Qui est-ce qui compose et qui est les musiques?
2: Alors, moi, j'écris en fait les textes et puis je viens avec la mélodie. Et ensuite, c'est un travail de groupe chez Osoul de construire ces morceaux qu'on fait vraiment petit à petit jusqu'à ce qu'ils naissent réellement. Donc, c'est vraiment un travail ensemble.
0: Est-ce qu'il y a des variantes avec la tradition parfois ou des fois ça colle pile avec la tradition?
2: Je dirais pas qu'il y a de la tradition, en fait. Il y a des rythmes qui sont des choses qui me collent un peu à la peau. C'est vraiment à l'intérieur de moi, ça sort en effet, ça vient en effet de la tradition, mais on fait pas de la musique traditionnelle. Donc, des fois, il faut en effet bouger des petites choses pour pouvoir vraiment trouver une cohérence, une cohésion, en fait, dans la musique, mais pas tellement, finalement, puisque ça, c'est quand même plutôt fluide.
0: Est-ce que c'est une musique qui incite à danser?
2: Ça dépend.
0: Dépend
2: il y a
0: parfois
2: un petit peu de tout. il y a de la joie, il y a de la danse, en effet, mais il y a aussi un peu de mélancolie, un peu de... Enfin, voilà, tout ce qui représente un petit peu nos traversées dans la vie, quoi.
0: Donc avec des instruments purement traditionnels et d'autres plutôt classiques.
2: Tout à fait. Enfin, je vais laisser Alain parler un petit peu quand même.
1: Oui. Oui. Alors, traditionnel, c'est surtout autour du oud. Là, et puis le choix de la langue aussi, évidemment. Le oud. Donc Aziz joue essentiellement du oud. C'est un oud électrique en fait. C'est un oud qui n'a pas de caisse de résonance, qui se branche comme une guitare électrique. Mais autrement, ce sont des instruments... S'il y a la derbouka aussi, évidemment, Ahmed il joue de la derbouka, donc la percussion qui a dans tout le large part du Proche-Orient, Moyen-Orient, quoi. Mais il joue pas que ça, il joue des percussions afro-cubaines aussi, des congas et puis des bongos, voilà. Et autrement, basse, guitare électrique et guitare acoustique aussi.
2: Il y a aussi du bendir.
1: Il y a aussi du bendir, pardon.
2: Du bendir et du djembé,
1: voilà.
2: Qui sont des percussions africaines.
1: Oui.
0: Alors, vous avez enregistré sept titres, mais vous en avez certainement davantage à votre répertoire.
2: Pour l'instant, on continue d'en créer. Quelquefois, on fait aussi quelques reprises qu'on aime bien, qui nous tiennent à cœur. Donc oui, on a plus de morceaux à jouer. En tout cas, sur scène, on a un petit peu plus de morceaux.
0: Dans ce que tu as enregistré, il y a des morceaux qui ont été faits dès le démarrage du groupe.
2: On a commencé à créer des morceaux assez rapidement. On a commencé par des reprises parce qu'il fallait aussi que l'alchimie du groupe prenne, qu'on se connaisse un petit peu, qu'on se rencontre, qu'on joue ensemble pour voir vraiment... se connaître aussi musicalement. Et ensuite, c'est venu assez rapidement, la création. On a pris plaisir à créer assez rapidement.
0: Alors, Mounia et Alain, nous allons écouter un autre titre.
2: Oui.
0: Alors, tu peux nous dire le titre,
2: c'est bon. Alors, c'est Alash, ça veut dire pourquoi. Pourquoi faut-il passer par des moments étriqués dans la vie, des épreuves, pour pouvoir ensuite... en tirer des enseignements, voilà, trouver un petit peu plus de légèreté. Pourquoi est-ce qu'il faut, il y a toujours ces moments-là, voilà, c'est vraiment le...
0: Pour mieux rebondir, alors,
2: peut-être. Peut-être, oui, on pourrait dire ça comme ça.
1: Et là, on peut danser, là.
2: Oui, c'est ça.
1: On est même autorisé, même forcément encouragé à danser.

0: Au Soul sur Alternante en compagnie d'Amounia et d'Alain. Donc vous faites également des concerts.
1: Oui, on fait des concerts.
0: Vous jouez plutôt dans les petites jauges ou parfois dans des lieux plus importants?
1: Bah, ça dépend. On a déjà eu l'occasion de jouer pour pas mal de gens. On a joué au GAF en 2023. C'est un festival qui a lieu à la Grigonnet. Donc là, je ne sais plus combien il y avait de personnes.
2: 500
1: personnes. Et puis,
0: c'était en plein air, là?
1: Non, c'était sous chapiteau.
0: D'accord.
1: Voilà, et puis autrement, oui, des petits endroits plus intimistes.
0: Comme vous êtes passé au Zigo Bar.
1: Exactement, fin avril.
0: Avril,
1: ouais, tout à fait. On a fait une grande fête au Zigo Bar. Donc, c'était très chouette.
0: Forcément, toujours à 6.
1: Oui, alors des fois, il y a aussi quelqu'un qui nous rejoint, donc Yves-Marie qui nous rejoint au saxo. De temps en temps, il a un morceau avec nous. Voilà, quand il est disponible.
0: Des concerts qui peuvent se transformer en bœuf après?
1: Pas tout à fait.
2: C'est arrivé une fois.
1: Ah oui, c'est vrai.
2: C'est arrivé fois, mais parce que c'était l'occasion, mais en général. Mais ça pourrait être. Voilà, c'est
1: ouais, pourquoi pas.
2: Mmh. Pourquoi pas.
0: Voilà des concerts forcément avec. Un peu différent à chaque fois au niveau du répertoire.
1: Non, pas tout à fait. On a quand même un répertoire qui est assez fixe, avec nos compos et quelques reprises.
0: Mais avec des compos que vous expérimentez en concert?
1: Non, on n'expérimente pas vraiment. On les présente à notre public quand on juge qu'elles sont assez abouties pour nous.
0: Voilà. Ça ne sert pas de test pour vous, alors?
1: Non, pas tout à fait. Voilà.
0: Bien. Et avec un côté visuel aussi lors des concerts?
1: C'est-à-dire?
0: C'est-à-dire un peu des mouvements et puis des belles tenues?
1: Je ne sais pas trop quoi te répondre.
2: On fait un effort.
1: On honore notre public en étant présentable. On est plutôt content de jouer. Mais c'est surtout en fait l'énergie qu'on dégage qu'on vient présenter à notre public. C'est vraiment une communion avec les gens. On est super content de faire la fête. On prend beaucoup de plaisir à jouer nos morceaux et on prend beaucoup de plaisir à les partager avec le public qui veut bien
0: beaucoup
1: venir
0: de morceaux énergiques.
2: Oui, l'énergie, ça c'est question de question personnelle. Pas que l'énergie, ça peut être même dans des morceaux lents, ça peut être dans des morceaux rapides. En général, effectivement, on est content de voir la réponse corporelle, entre guillemets, du public qui peut bouger même sur des choses assez lentes. Et effectivement, l'énergie vient de là. L'énergie, elle est musicale avant tout, ouais, effectivement, en effet.
0: Alors, nous allons passer à notre morceau. Un morceau énergique, c'est celui-ci
1: Finex, c'est un morceau assez péchu. Oui, tout à fait, assez péchu.
0: Bien, nous l'écoutons.

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1: Nous sommes sur l'alternance en compagnie de Mounia et d'Alain du groupe Ossoul. Donc vous avez également deux clips.
2: Oui, on a un clip pour le morceau Gite et un autre pour le morceau Bane qui sont disponibles sur YouTube.
1: Voilà, et ils sont. Vous les avez tournés où?
2: Alors Gite, on l'a tourné à Marsac, voilà, dans une grange, une très belle grange qui a été décorée et aussi illuminée par Chris, un ami qui est, comment on appelle ça?
3: Ingé Lumière,
2: voilà. Et puis Bane a été tourné à Viorot. Au lac, à l'étang de Viorot, c'est pas un lac, c'est un étang, c'est plus petit.
1: Oui.
2: Voilà. C'est ça, c'est Viorot?
3: Oui, oui.
2: Non, c'est Gruello, n'importe quoi. C'est Gruello. C'est à Tréfieux.
1: Très bien.
2: Et en fait, je rebondis là-dessus, c'est que nous, on est du nord de Nantes. On habite dans le coin de Saffré, plus ou moins, pas tout. Totalement tous, mais autour de Saffré. Et c'est un fief culturel assez important, en fait. Il y a pas mal de musique, de théâtre, de compagnie, de tout ça. Donc,
1: oui, justement, voilà. C'est pas proche de Guémené, Pafao.
2: Exactement.
1: Donc, avec notre ami Olaf, que vous connaissez, qui...
2: Tout à fait.
1: Donc, qui vous a enregistré, d'ailleurs.
2: Absolument. Donc Olaf a un studio, ou gère un studio associatif. Et donc voilà, c'est là-bas qu'on a enregistré nos titres à Guémené-Pinfo.
1: Voilà, il vous a enregistré, puis...
2: Il a pris soin de nos morceaux.
1: Il vous a donné des cours peut-être aussi, parce qu'il a donné des cours.
2: Non, il ne nous a pas donné de cours.
1: Non, vous n'avez pas besoin de ça.
2: Oui, c'est vrai qu'Olaf donne des cours de percus, en effet.
1: Et vous avez donc également un visuel sur une carte postale qui pourrait servir peut-être de visuel de pochette d'album.
2: Ah, je ne sais pas si ça sera celui-là, mais en tous les cas...
1: Il y a un visuel pour...
2: Ça, c'était en attendant de sortir, de faire un album. C'était pour donner comme goodies, pour donner à notre public pendant les concerts.
1: Avec un recto verso, avec vous six sur une face, et puis un dessin avec, on dirait Tinari Wen, mais c'est quoi exactement?
2: C'est pas tout à fait Tinari Wen, c'est Ossoul, et c'est un petit graphisme.
1: C'est un graphisme qui représente l'un d'entre vous?
2: Pas du tout, non, c'est juste, c'était les couleurs, l'ambiance, voilà.
3: On peut parler des talents de notre bassiste Fabio quand même, qui a des talents, plein de multi-talents. Il est bassiste, guitariste, mais aussi graphiste, dessinateur, et pour les clips notamment, il a beaucoup travaillé sur les deux clips.
2: Et puis c'est lui qui a fait la carte dont tu parles.
1: La carte. Et nous voyons un véhicule également sur la carte. Je ne sais pas ce que c'est un camion, un car.
2: Oui, après ça, c'est les petits délires de Fabio. Donc voilà, nous on regarde vraiment le rendu global qui est très chouette, qui nous plaît en tout cas.
1: Très bien, une carte qui est diffusé lors de vos concerts, qui est distribué.
2: Oui, voilà, qu'on distribue avec nos coordonnées, tout ça. Donc, le dessus, d'ailleurs, je le redis, il y a notre compte Bandcamp. C'est une banque de données, banque de musique sur laquelle il y a nos titres. Et puis aussi, notre page Facebook. Voilà, il y a l'adresse dessus.
1: C'est votre site officiel, alors?
2: C'est ça, pour l'instant.
1: Alors, vous avez... Vos inspirations, en fait, vous avez des inspirations et des goûts différents quand même, un petit peu chacun.
2: Oui,
3: moi je ne connaissais quasiment pas la musique du Maghreb au sens large, à part des choses un peu connues comme le raï, des choses comme ça, mais j'ai pas de culture vraiment approfondie dans ce genre de musique. J'écoute différentes sortes de musique, du jazz, du rock... Mais j'étais ravi et vraiment très content de pouvoir participer à l'expérience. Ça m'a apporté pas mal de choses. Notamment Mounia qui me donne des idées de rythme et également Ahmed, le percussionniste. Ça m'a ouvert sur des rythmes que je connaissais pas vraiment.
1: Voilà, et Mounia, tes influences
2: En fait, moi, j'ai grandi au Maroc hein, jusqu'à... Je suis née, j'ai grandi au Maroc jusqu'à l'âge de 18 ans. Et en fait, j'ai été bercée par plein de musiques différentes. Déjà, les musiques du Maroc sont vraiment diverses et variées. Moi, ma famille, elle est originaire du sud du Maroc, qui a ses propres musiques. Ensuite, mes parents ont grandi dans le Moyen Atlas. Le pays des Amazirs, un des pays des Amazirs, qui a aussi sa propre musique. Et ma grand-mère maternelle vient de la ville de Fès, où il y a la musique arabo-andalouse. Déjà, il y a rien que là-dedans, il y a un vivier incroyable de sons, de rythmes et de subtilité en fait, et d'univers différents. Et donc ensuite, le Maroc est ouvert, c'est vraiment tout en haut de l'Afrique, donc c'est ouvert sur les musiques africaines qui sont des pays qui sont un peu plus bas aux voisins. Et sinon, aussi ouvert sur l'Occident. Donc, moi, j'écoutais, du Jacques Brel, de l'Aretha Franklin, du Michael Jackson, et tout ça, quoi. Et donc, quand j'étais plus jeune, toutes les musiques du Maroc ne me plaisaient pas forcément. Moi, j'étais jeune, j'avais 15 ans, 16 ans, 17 ans, j'avais envie d'écouter que des choses qui venaient d'ailleurs. Et en fait, quand je me suis mise à faire de la musique, ce qui a émergé, c'est les musiques que je ne voulais pas quand j'étais enfant, en fait. C'est vraiment, elles étaient imprégnées en moi, enfin, elles existaient en moi. Et du coup, quand j'ai commencé à chanter, c'est pas du tout de l'anglais que j'avais envie de chanter, c'était de la darija, de l'arabe, et avec ces influences-là. Donc, c'était une belle découverte, et c'était une belle façon aussi de me réapproprier tout mon patrimoine culturel du Maroc.
1: Qu'est-ce que nous écoutons maintenant, Mounia ?
2: Eh bien, on va écouter Gite, et justement, c'est un hommage à mes ancêtres qui sans eux, je ne serais pas là, tout simplement.

0: Nous sommes sur Alternance en compagnie de Mounia et d'Alain, donc Alain Lecor, qui est l'un des musiciens du groupe. Donc, est-ce que vous envisagez d'aller jouer au Maroc un jour? Ou au moins en dehors des frontières de l'Hexagone?
1: Moi, je serais tentée de dire avec grand plaisir. Oui, peut-être qu'un jour, ça sera possible, en effet.
0: Pour l'instant, les endroits les plus éloignés où vous allez, c'est...
2: Ah, on a dû jouer dans le Maine-et-Loire, ou pas loin de du Maine-et-Loire,
0: ouais.
2: Quand même.
0: Ouais, hein. C'est une grande région.
2: C'est quand même un grand voyage.
1: Pour l'instant, on ne s'exporte pas des masses, mais j'ose espérer que ce soit possible un de ces jours.
0: Et dans vos reprises... Les reprises d'artistes, quels auteurs vous reprenez?
1: Alors, moi, j'aime bien les années 40, visiblement. Et donc, on a repris... qu'est-ce qu'on a repris? Pas uniquement des chants marocains, d'ailleurs. On a repris des chants algériens. On a repris un chant tunisien. On a repris Lamouni de Tunisie, d'Algérie, Sheila Tlaïani. Et puis aussi un chant qui vient de très très loin, du 13e siècle, un chant arabo-andalou qui s'appelle Lalaïlali. Voilà. Et sinon, il y a un chant du Sahara, alors je ne sais pas de quand il date, peut-être qu'il est très très ancien, qui s'appelle Romari. Voilà.
0: Alors vous avez eu des bons retours par rapport à ce que vous faites? Que ce soit par rapport au public ou par rapport aux critiques?
1: Alors, en général, les gens sont contents de venir communier avec nous sur notre musique. Oui, enfin, oui, des bons retours, les gens sont très contents en général. Puis nous aussi, on est très contents.
0: Alors, parmi vous six, il y en a certains qui jouent dans d'autres groupes, dans d'autres formations?
3: Oui, moi c'est mon cas, ouais. Je joue dans d'autres groupes, dans des styles très différents. Un groupe de jazz et puis un groupe plutôt hip-hop, rock. Voilà, c'est très, très différent, mais
0: ouais,
3: c'est bien de cultiver les différences comme ça.
0: Et puis c'est du jazz sous quelle forme?
3: Ce sont des reprises uniquement, hein, du jazz, alors ça va de... du répertoire des années 50, du swing à des choses un peu plus contemporaines, quoi.
0: Bien. Et Mounia, tu chantes en formation plus légère, plus moins importante?
1: Non, pour l'instant, c'est vraiment Ossoul qui est...
0: Qui domine?
1: Qui est là, oui, qui existe pour moi, en tout cas.
0: Voilà un projet dans lequel tu te donnes à fond, quoi, en fait.
1: Oui, pour l'instant, ça m'inspire bien. Avec j'apprécie vraiment...
0: Avec toujours un temps pour la composition?
1: Oui, toujours, ouais, ça continue. Et puis, en fait, tout ce qu'on en fait de ces propositions, il y a... Tout à l'heure, j'ai parlé de la composition et puis j'avais envie de rajouter qu'on travaille aussi sur un morceau qui a été amené, dont la musique a été amenée par notre guitariste Erwan et sur lesquelles les paroles sont nées. Donc voilà, c'est aussi, enfin c'est vraiment une collaboration au Soul.
0: Voilà, comme tu disais, toujours un côté autobiographique.
1: Oui, complètement. Je pense que, enfin moi, je sais pas, je pourrais pas écrire vraiment des choses que je vis pas. C'est des choses qui me traversent en fait, qui émergent comme ça en écriture. Et voilà.
0: Bien.
1: Mais j'aime beaucoup, en fait, j'aime beaucoup ça. C'est quelque chose qui est récent, qui est apparu récemment. Et d'ailleurs, j'ai envie de rendre un hommage et de remercier grandement Vania. En fait, c'est un monsieur qui m'a invité de façon assez tranquille, mais insistante quand même sur plusieurs années à commencer à faire de la musique et qui n'est plus de ce monde. Et donc c'est lui aussi qui m'a invité à vraiment composer et qui a cru en moi en fait, alors que je ne savais pas vraiment que j'en étais capable, donc merci.
0: Nous écoutons un autre morceau?
1: Oui, on va écouter Bayin. Bayin, c'est un morceau un petit peu plus bluesy qui parle de tout ce qu'on voit des gens et qui ne ne se voit pas vraiment. Quand on regarde bien, on peut percevoir des choses qui ne sont pas perceptibles au premier regard. Bain.

0: Nous sommes sur Alternance, compagnie de Mounia et d'Alain du groupe Ossoul. Donc, vous avez des dates à nous annoncer ?
1: Oui, on a une date le 29 mai sur le site des Landes du Liquet pour à l'occasion des 10 ans d'une épicerie coopérative de Nozay. Donc, on sera en compagnie des Micheline, la Micheline, pardon. Un groupe de chansons, et puis nous on va jouer après, et il y a aussi la Berzingue qui est un duo qui fait du son, les DJ, voilà.
0: Une petite tournée estivale.
2: On a aussi le 13 septembre au festival, le Haran Festif à Derval, on sera présent également, voilà.
0: Très bien, et donc vos projets c'est de tourner un maximum et puis de...
2: Oui, nous, on aimerait bien jouer, en fait. On apprécie particulièrement être sur scène et rencontrer le public. Donc, on est prêt.
0: Pour vous contacter, c'est à l'intermédiaire d'un site ?
2: Non, pas forcément. Il y a Facebook ou sinon, il y a nos coordonnées, je ne sais pas, de numéro de téléphone ou quoi. Sinon Facebook. Oui, Ossoul.
1: La page Facebook Ossoul.
2: Oui, c'est ça.
1: Oui, oui.
2: Carrément.
0: Ossoul, que tu peux appeler, s'il te plaît.
2: O2SOUL, qui signifie origine, racine. Voilà, je connais ça.
0: Très bien. Et forcément, dans les projets, c'est de continuer à créer de nouveaux morceaux.
2: Complètement. Oui, oui. Puis de faire un CD, de faire une grande tournée, tout ça, tout ça.
0: Ouais. CD directement, sans passer par l'EP.
2: Je ne pourrais pas te dire là pour l'instant. J'ai...
0: Un projet pour les 2-3 ans à venir, en fait.
2: Oui, pourquoi pas.
0: Pas d'urgence.
2: On reviendra pour te dire ça.
0: Avec plaisir. Donc, merci beaucoup à Manu d'avoir assuré la technique de l'émission, assisté de Cani, qui est notre jeune assistante. Et puis, merci beaucoup Mounia, merci beaucoup Alain. Et puis, un petit mot quand même sur le dernier morceau que nous allons passer, en le coupant un petit peu.
2: Oui, ben merci d'abord à toi Ronald de nous avoir accueillis et aussi à Manu et Cani.
0: Et merci à Olaf aussi et Amélie parce qu'ils ont permis aussi l'émission.
2: Tout à fait, ouais, ça a été des intermédiaires précieux. Et donc Rouhi, ça veut dire mon âme, c'est un morceau qui est né dans le Sahara. Le Sahara, c'est une terre magique qui nous dépouille du superflu pour nous permettre d'aller vraiment à l'essentiel. Et voilà, c'est la rencontre de l'âme, quoi. Voilà.
0: Bien.

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Amis d'alternantes, bonjour, merci d'être rendez-vous à notre d'être fidèle à notre rendez-vous de fin de journée ou de début de journée. Merci de rejoindre Poussière d'étoiles qui présente un nouveau numéro qui sera consacré, ça va changer un petit peu, à la fois aux grands orchestres et puis à la contrebasse surtout, et ce qui deviendra la basse moderne. J'ai fait un petit détour dans ce qui a été un moment de changement dans l'histoire de l'instrument avec l'électrification et l'arrivée de grands musiciens qui ont changé un petit peu le cours de l'histoire. Alors que je commence par saluer d'abord nos auditeurs de Nantes et de Loire-Atlantique et des alentours. Merci d'être fidèle à la Poussière d'étoiles. Et puis merci aussi à nos amis de Bordeaux qui nous font l'amitié d'être des partenaires et de nous rediffuser très très régulièrement. Merci à vous. Salut à Bordeaux. Donc on va commencer par un tout petit peu d'histoire et d'histoire française, parce que le jazz en France a quand même un beau nom. Et un éclairage un petit peu lié, qui est celui du jazz et du cinéma. La rencontre entre des musiciens qui se sont passionnés pour les deux arts, qui ont un peu le même âge en quelque sorte, été découvertes du début du XXe siècle. Et donc je vais parler de Christian Chevalier, qui avait un petit côté nantais, parce qu'il, après être né à Angers, il a suivi ses études au conservatoire de Nantes, où il a obtenu le premier prix. Il avait 13-14 ans, quelque chose comme ça. Et ensuite, eh bien, malheureusement, ça a été la guerre, car il était né en 1930. Et il était tout gamin quand il a dû se réfugier. Et puis, bref, il a donc quitté Nantes et il n'y est pas vraiment revenu. Par contre, il a laissé son fils, que j'aime bien, qui joue très brillamment de la guitare. Christian Chevalier a d'abord été pianiste, et après des accompagnements divers dans des cabarets ou autres, il a été un peu par hasard demandé par un metteur en scène qui faisait un disque qui s'appelle « Deux hommes dans Manhattan » de Jean-Pierre Melville, et qui a pensé que ce serait bien d'avoir une musique un petit peu audacieuse. Et ça a été la chance de Christian Chevalier, qui ensuite n'a pas arrêté de faire quelques enregistrements, puis ensuite de succomber à la séduction de la musique de variété. Il a accompagné tout un tas de musiciens contemporains, comme Gilbert Bécaud, Aznavour, bref, Maurice Kulas, enfin bref, des Brigitte Bardot, enfin donc avec Pierre Yégel, directeur artistique et producteur, qui l'a orienté vers Jean-Paul Guittert, qui était le directeur artistique de la maison Pathé. Donc on va écouter une face de musique dans Manhattan et une séquence qui s'appelle Séquence 9, dans laquelle il y a des musiciens qui sont des musiciens de très très très bon niveau, puisque ce sont entre autres Bernard Hulin à la trompette, Martial Solal au piano, Christian Chevalier, lui, ne joue pas du piano mais du vibraphone, et la rythmique, c'est Art Simmons, Paul Revere et Kansas Field sont des gens qui ont beaucoup participé au jazz en France. Donc l'album qui avait totalement disparu a été réédité par la maison Frémo et Associés, et ensuite associé à Frémo Associés pas mal de disques anciens et de très bonne qualité qui méritent d'être écoutés. Donc je vous conseille, si vous vous intéressez à la musique orchestrale et la musique de piano de Christian Chevalier, cet album qui s'appelle d'ailleurs « Deux hommes dans Manhattan ». Bref, écoutons cette séquence parmi les séquences, comme je n'ai pas vu le film et que je ne saurais donc vous en parler, ce thriller avec la musique de Christian Chevalier et des grands musiciens français qui sont dans un grand orchestre. Je vous ai cité les noms les plus célèbres. Christian Chevalier, séquence numéro 9.

Une musique bien intéressante qui donc soutenait les belles images de Jean-Pierre Melville sur deux hommes dans Manhattan. Musique de Christian Chevalier, dirigée lui-même par Christian Chevalier avec une pléiade de très bons musiciens français et quelques immigrés américains qui étaient heureux de se trouver là à cette époque. Je vais rester dans le grand orchestre en vous faisant écouter un disque assez rare, un disque de Kenny Clarke et Francis Bolland. Kenny Clarke était un batteur qui a participé à la première époque bebop. Francis Bolland était un pianiste belge qui avait la passion des grands orchestres et qui a réuni pour la séquence dont nous allons entendre deux extraits des musiciens, on peut dire, de l'Europe. Il y a un Français, il y a des Belges, il y a un Anglais, il y a des Suédois, il y a des Américains, il y a un Turc, il y a un Autrichien. Bref, il y a vraiment de très très... Bon, je peux citer quelques noms quand même. Benny Bailey et Roger Guérin à la trompette, Nat Peck et Persson au trombone, Derek Humble à l'alto, Carl Drew et Zoot Sims au saxophone ténor, il y a Saïb Siab au baryton, Jimmy Wood à la basse, bref, Kenny Clarke étant à la batterie. Le premier morceau que je vous propose s'appelle Box 307 à Washington. Ça a été enregistré en décembre 1961. L'album s'appelait Jazz is Universal.

le box 307 Washington signature du grand orchestre de Kenny Clarke, Francis Bolland. C'était en fait le premier enregistrement de ce groupe-là qui allait demeurer pendant une vingtaine de disques, enfin pendant une dizaine d'années, jusqu'au départ de Kenny Clarke en 1972. Donc le premier de la série, et c'était une signature tout à fait représentative de ce que savait faire le grand orchestre. Mais à son répertoire, il avait aussi de très jolies musiques. Par exemple, je crois bien que c'est une composition, mais je vérifierai, une composition de Francis Bolland qui s'appelle Volute. Et là, on retrouve beaucoup plus l'esprit harmonique de Duke Ellington, par exemple. Écoutez ce Volute enregistré donc en décembre 61 sur l'album Jazz est universel.

Le grand orchestre de Kenny Clarke, le batteur, et Francis Boland, le belge, sur ce thème, justement, bien en effet, de Francis Boland, Volute, un très joli thème où on a entendu, entre autres, le trombone de Hec Persson, le Danois, qui joue superbement. Et je pense que vous avez pu noter le support rythmique du contrebassiste Jimmy Wood, qui venait de se libérer, en quelque sorte, du grand orchestre de Duke Ellington. Et j'ai pensé que c'était intéressant de le réécouter, justement, Jimmy Wood, avec l'orchestre Duke Ellington, quelques mois auparavant, au mois de 1958, dans un album qui s'appelait Les Hommes de l'espace, Cosmic Sen, etc., quelque chose comme ça, les Spacemen, où il joue sur Bassman, une composition originale de Duke Ellington, en quelque sorte en face à face avec les quatre trombones de l'orchestre d'Ellington. C'est un arrangement un petit peu particulier, signé Duke Ellington, ce qui ne vous surprendra pas. Mais c'est vrai que le rôle du bassiste est tout à fait remarquable. Écoutez ce Bassman, c'est une œuvre très courte, mais que je trouve très originale. Dans cet album, Bassman, la scène comique, il y a le fameux Body and Soul, où on entend Paul Gonsalves, qui joue d'abord très romantiquement et ensuite sur un tempo d'enfer. C'était ça l'orchestre d'Ellington, à la fois la mélodie et le swing. Duke Ellington, Bassman avec son bassiste Jimmy Wood.

C'était donc Jimmy Wood qui jouait dans le petit groupement de Duke Ellington avec les quatre trombones, un morceau qui s'appelait Bassman. Duke Ellington, à l'époque, il joue énormément, il compose aussi, il a participé à un album que Ella Fitzgerald chantant ses chansons. Il a participé aussi et dirigé son grand orchestre avec Mahalia Jackson en guest star sur Black, Brown and Beige. Et puis, il retrouvera son ami Johnny Hodges en 1959, un album back to back qui est inoubliable. Donc ça, c'est toute la carrière de Duke, qui est une carrière qui durera jusqu'en 1974. Donc, j'admirais ce contrebassiste Jimmy Wood. Eh bien, écoutez son prédécesseur, qui était Oscar Pettiford, qui joue ici en toute petite formation, puisque il a oublié trompette, trombone, ténor, etc. Il joue juste avec son ami pianiste. Il joue à la basse un Stardust tout à fait remarquable.

Oscar Pettiford, avec sa contrebasse et juste son pianiste, Don Abney, c'était donc Stardust. Encore un petit clin d'œil à notre émission du jour. Et puis, ben, on était en 1959, on va sauter en 1976, et on va écouter un musicien qui a, on peut dire, révolutionné le son de la contrebasse d'orchestre, en utilisant la basse électrique, qui était évidemment à l'époque beaucoup plus à la mode que la contrebasse qu'on appelait la grand-mère classique. Et vous allez entendre Jaco Pastorius, et en plusieurs circonstances. Et là, il est avec Herbie Hancock, avec au Fender Rhodes, avec Alex Darkey, au Fender également, Lenny White à la batterie et Don Alas à la percussion. Voici un morceau qui s'appelle Continuum.

C'était donc Jacques sur ce continuum, enregistré en 1976. La même année, se joue à ce moment-là un groupe qu'il va bientôt rejoindre, qui est le Weather Report, mais là, il n'est pas encore dans le groupe. Je vous propose de l'écouter dans un enregistrement qui s'intitule Black Market, et ça, c'est bien l'esprit de Weather Report qui veut toujours se rapprocher des racines de l'histoire du jazz. Alors le groupe à l'époque en 1976 est composé de Wayne Shorter au saxo, soprano ou ténor, de Joey Zawinul au grand piano, au Fender, etc., d'un certain Alfonso Johnson à la basse électrique et de Don Alias aux percussions. Ce groupe Duc joue ce morceau qui s'appelle Black Market. Black Market.

bien, c'était donc le groupe de Joe Isavinul à l'époque qui jouait sur ce Black Market dont on a entendu un petit peu les bruits avant que la musique ne commence et un petit peu pour finir une musique, un bruit qui nous semblait plutôt négatif, mais bref. Mais le morceau emblématique du Weather Report sera l'album qui s'appelle Heavy Weather, c'est-à-dire la chaleur, le temps un petit peu orageux, avec le très très célèbre Birdland, où là le groupe a trouvé son équilibre avec Wayne Shorter, toujours au soprano et au ténor, ça dépend des moments, Joe Isavinul au piano, Jaco Pastorius à la basse, et puis en rythmique, Alex Acuña aux drums et Manolo Badrena au tambourin. Birdland enregistré en octobre 1977.

Eh bien, c'était donc le très très célèbre Birdland de Weather Report qui a servi, paraît-il, d'indicatif à une émission que peut-être je n'écoutais pas à l'époque. Bref, on va terminer avec un musicien qui a édité déjà plusieurs albums et qui trouve ici des accompagnateurs vraiment très dévoués. Yoni Zelnik à la contrebasse, Donald Kontomenu vont donc accompagner le pianiste Jonathan Avishai sur un très bel album qui s'appelle Shapes and Sounds, c'est-à-dire les étapes et le son. J'ai choisi pour vous un morceau qui s'appelle The Longest Second, si je comprends bien, le temps le plus long. C'est 5 minutes de bonheur avec un pianiste d'une délicatesse magnifique et accompagné vraiment magnifiquement par les gens que je vous citais tout à l'heure. Je vous répète l'album et je vous donne sa production, c'est Jazz et People. Jonathan Avishai, les secondes les plus longues.

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0: Salut Sandrine, tu vas bien ? 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
1: Ce midi dans votre bulletin météo, rien de frais, rien de nouveau. Les températures sont en hausse et le soleil tape sur les côtes. À la frontière est, pourtant, c'est le grand retour des bottes. Une pluie battante, des orages, mais rien d'inquiétant. Profitez de la plage et des compotes. Je peux au moins vous garantir à cet instant qu'il va faire chaud.
2: Il fait chaud là, non ?

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